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Belle matinée, bienvenue sur Comptoise Radio, c'est JP le matin, j'espère que vous allez bien. Aujourd'hui c'est jeudi, coup de cœur lecture de Stéphanie à 8h10, on parlera livre jeunesse avec Mortel Adèle. À 7h45, nous vous offrons votre carte cadeau valeur 50€, ça sera utilisé dans votre magasin à Auchan-Luxeuil, nous jouerons au quiz CM2, et puis à 7h38, focus sur les pluralis. Jeudi 16 juillet, 7h, dans la playlist des Vosges Chaunoises, Joyce Jonathan, Neika et Christophe Willem.

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1: Bonjour. Pour faire venir de nouveaux habitants dans les Vosges-Saônoises, plusieurs communautés de communes misent sur le tourisme résidentiel pour faciliter l'arrivée de nouveaux habitants. Éric Leclerc, vice-président à la communauté de communes de Haute-Comté, en charge du tourisme.
2: Alors là, on est associé avec deux autres communautés de communes, le Triangle Vert et le Pays de Luxeuil. Alors il y a une demande que l'Office de Tourisme a rencontrée et qu'on veut essayer de multiplier en proposant un document qui recense l'ensemble de ces choses. Donc toutes les jolies choses qu'on a sur le territoire, toutes les capacités qu'on a au niveau de la santé, du travail, enfance, scolaire, etc., culture également, et leur faire découvrir un petit peu toutes ces pépites que l'on a sur le territoire.
1: À Saint-Loup-sur-Somouze, rénover son logement pourrait coûter beaucoup moins cher. La communauté de communes de Haute-Comté et la ville lancent une nouvelle opération d'amélioration de l'habitat pour aider les propriétaires à financer leurs travaux. Isolation, chauffage, ravalement de façade ou encore adaptation du logement pour les personnes âgées. De nombreux projets sont concernés et selon les revenus, les aides peuvent couvrir jusqu'à 80% du coût des travaux. Avec une prime supplémentaire pour remettre sur le marché un logement vacant, les habitants concernés bénéficient aussi d'un accompagnement gratuit pour monter leur dossier, renseignements en mairie de Saint-Loup ou auprès d'Urbain Conseil. La région Bourgogne-Franche-Comté, la gendarmerie et SNCF Voyageurs lancent une expérimentation d'un an pour renforcer la sécurité des voyageurs. Au total, 100 patrouilles de réservistes composées de 3 militaires interviendront dans les trains et les gares des 8 départements de la région. Leur mission, prévenir les incivilités, lutter contre les actes de malveillance et appuyer les équipes de contrôle de la SNCF. Ce dispositif complète les moyens déjà en place et fera l'objet d'un premier bilan dans 6 mois pour évaluer son efficacité. Ce samedi, 20h30, c'est la première édition de Rockin' Jeannet, à Jeannet, à quelques kilomètres de Saint-Loup, au programme deux groupes locaux, Jean-Daniel Jérôme, maire de la commune.
3: Le groupe Pop Rock Story retrace l'historique du rock des années 50 à nos jours, avec une petite particularité, c'est qu'en arrière-plan, on a des images de l'époque, donc des années 50 à nos jours, en lien avec les chansons. Et puis la deuxième partie du spectacle, ça sera Aliens. C'est un groupe de rock celtique. Je souhaitais absolument avoir ce genre de musique parce que c'est très rythmé, c'est très festif, c'est ce qui correspond à Jeannet.
1: Rockin' Jeannet, c'est ce samedi, 20h30 au stade de Jeannet. Le tarif est à 5 euros. À l'Arion et Munan, vers Rio, la fête des sports prend de l'ampleur pour sa 58e édition. L'événement se déroule exceptionnellement sur 3 jours, ce sera de vendredi à dimanche. Au programme, concerts, tournois de foot, jeux intervillages, trail et animation pour toute la famille. Et le moment le plus attendu, celui du championnat du monde du plus gros mangeur de concoyotes. Dimanche, avec 9 participants prêts à relever le défi, plus de 470 bénévoles sont mobilisés pour accueillir entre 5 à 10 000 personnes tout au long de ce week-end. À Château-Lambert, l'espace Nature Culture propose plusieurs animations autour de l'exposition Le Lynx Boréal jusqu'à fin novembre. Ce dimanche, place aux marionnettes avec 2 ateliers gratuits à 10h et 14h. Et puis le 22 juillet, une balade de 10 km permettra de découvrir des forêts du plateau des Mille Étangs. Il y aura également des escape games en pleine nature qui seront programmés. Ce vendredi, 14h30, demain, vous pourrez découvrir les coulisses de Comtoise Radio de la présentation du journal, là, comme on le fait maintenant, au reportage en passant par le choix des musiques. Les inscriptions, vous les faites auprès de l'Office de Tourisme de Luxeuil-les-Bains. Le tarif est à 5 euros et c'est gratuit pour les moins de 12 ans. La qualité de l'air est mauvaise. Dans les Vosges-Saônoises, les températures redescendent un peu. C'est vrai que c'est respirable ce matin. La Haute-Saône est en vigilance jaune canicule avec de 20 à 22 degrés. En ce moment, on aura de belles éclaircies, 25 au maximum ce matin. Vigilance jaune aux orages cet après-midi avec des averses orageuses. 30 degrés à Plombières et Fougerolles, 30 à Sceaux et Domangevel, 31 à Saint-Loup, Luxeuil et Manigeobert. Demain, une journée identique, des éclaircies le matin, des orages l'après-midi, des températures beaucoup plus respirables puisque nous ne dépasserons pas les 25 degrés. 7h05, dispute moustique et record, 3 histoires improbables mais vraies après Christophe Willem.

Belle matinée, bon réveil avec Comptoise Radio, Damien O'David, Joyce Jonathan et Neika, c'est la suite de la playlist des Vosges-Chaunoises. Il est 7h08, des histoires improbables qui arrivent à des personnes ordinaires, c'est improbable mais vrai. Dans la Loire, après une dispute avec sa compagne en voiture, un automobiliste l'a abandonné à pied sur l'autoroute. Les deux sont descendus du véhicule pour régler leur compte. L'homme est finalement remonté seul au volant. Tu restes là ! Bon, du coup, il va avoir quelques soucis puisqu'il risque une lourde amende et de la prison pour mise en danger de la vie d'autrui. Aucune information sur le pourquoi ils sont engueulés. À Milan, un avion Ryanair a dû être évacué juste avant son décollage. Pourquoi ? Parce qu'il était infesté de moustiques. Les passagers embarqués pour rejoindre Alicante en Espagne. Les portes de la cabine sont restées un peu trop longtemps ouvertes et des centaines de moustiques ont envahi l'appareil. L'équipage a tout essayé pour les chasser. Rien n'a fonctionné. La situation est devenue incontrôlable. Tu m'étonnes. Et puis au Royaume-Uni, les pubs ont battu normalement un record cette nuit pour la demi-finale du Mondial. Record du plus grand nombre de pintes servies. 14 millions de pintes devaient être servies pour un mercredi soir. C'est 6 millions de pintes de plus qu'un mercredi normal, deux fois plus. C'est à l'occasion de la demi-finale entre l'Angleterre et l'Argentine où les Anglais ont perdu hier soir. Les professionnels prévoyaient de faire la plus grosse soirée de l'année. Le réveil a dû être compliqué ce matin. 7h09, belle matinée, vous êtes sur Comptoise Radio. À suivre dans la playlist des Vosges-Chaunoises, c'est Neika. Et puis juste après, dans la revue de presse, nous parlons Association Solidaire et cours d'eau à sec. C'est à la une des affiches de la Haute-Saône.

0: Bon réveil, bon jeudi avec Comtoise Radio. À suivre dans la playlist des Vauchonnoises, Tonton David, Damiano David, hein, David pour en cacher un autre. Et puis on aura Joy Jonathan, il est 7h13 et chaque matin nous ouvrons ensemble les journaux en ligne.
1: Bonjour Quentin.
2: Bonjour JP, bonjour à tous.
1: Journaliste aux affiches de la Haute-Saône, chaque jeudi nous ouvrons les affiches ensemble. Pour commencer, une association qui vient en aide aux jeunes atteints de spectre de l'autisme.
2: Oui, mère d'enfants avec des troubles déficit de l'attention et des troubles du spectre de l'autisme, Alexandra Genet et Stéphanie Morel ont créé une association d'entraide et de soutien. Donc cette association est basée à Bruges, mais elle a un rayonnement bien plus large que le bassin luxovien. Elle est baptisée les poulpes neuroliens, elle s'adresse aux parents et plus largement aux proches de personnes ayant ce type de trouble. Donc l'objectif est d'organiser des rencontres où prévalent l'entraide et les conseils mutuels. Les deux femmes se sont confiées sur leur parcours et nous l'assurent. Hein, lorsqu'on découvre que nos enfants sont neuroatypiques, eh bien, nous pouvons nous sentir impuissants et nous nous attendons à ce que ce soit un défi au quotidien. Et sur le plan administratif également, les deux mères témoignent des difficultés rencontrées pour faire reconnaître les troubles de leurs enfants aujourd'hui âgés de 14 ans. Et donc au-delà des rencontres prévues prochainement, l'association a noué une coopération avec le Centre social et culturel de Lure. Des activités en commun se déroulent durant ce mois de juillet. Le but est d'intégrer des enfants neuroatypiques avec les autres enfants. Et d'autres projets sont aussi en réflexion pour la rentrée de septembre.
1: Avec la météo des derniers jours, des dernières semaines, plusieurs cours d'eau sont à sec.
2: Oui, nous n'y voyons que des pierres et des cailloux comme s'il s'agissait d'un sentier de randonnée. Encore une fois, déshabillé par la sécheresse, le Rhin offre un tableau désolant. Hormis quelques flaques éparses, l'eau ne coule plus dans la rivière et nous ne sommes que mi-juillet. Au fil des étés, c'est devenu malheureusement une habitude dont les pêcheurs se passeraient bien. Avec les températures caniculaires subies depuis plusieurs semaines, les cours d'eau se retrouvent vierge d'eau et de plus en plus tôt dans la saison. Donc, président de l'association de pêche de Champagny-Ronchamp, Jean-Michel Cotta constate la sèche du Rhin avec dépit et se demande quand la pluie reviendra. La semaine dernière, une nouvelle pêche de sauvegarde s'est déroulée dans une portion de cette rivière parmi les plus impactées en Haute-Saône. Et il nous le dit, le président, en 2022, une pêche identique avait eu lieu, mais c'était le 27 juillet, soit trois semaines plus tard. Au total, les techniciens de la Fédération départementale de pêche, en lien avec l'association locale, ont déjà retiré plus de 600 poissons lors des deux sessions de sauvetage dans le Rhin, principalement détruites, mais à force, ils ne savent plus où mettre les poissons.
1: C'est à retrouver sur les affiches de la Haute-Saône et sur les affiches de la Haute-Saône.fr. Belle journée, Quentin.
2: Bonne journée.
0: 7h15 sur Comtoise Radio, on va aller faire un tour en l'année 2021. Et 2021, c'est le Covid, c'est vrai, mais c'est pas que ça. Voyage dans le temps après Joy Jonathan sur Comtoise Radio.
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1: Comptoise Radio, Rémi Zéro, Tonton David, Damien de David. C'est la suite de la playlist des Vauchenoises. Il est 7h19, nos enfants comptois sont en vacances. Nous allons les retrouver à la rentrée. Et à la place, je vous propose un voyage dans le temps plus très lointain. Retour il y a 5 ans en arrière, en 2021. Nous étions en pleine pandémie de Covid. Allez, rappelez-vous, à l'époque, il fallait remplir une attestation pour sortir de chez soi. Oui, bonjour, je promène mon chien. Bienheureux était celui qui avait un animal. Et puis le soir à 20h.
2: On a tous un jour eu ce moment de magie, croiser ce héros, malgré lui, qui veut sauver une vie.
1: Ah ben je pense qu'on n'a jamais entendu autant soprano que pendant le Covid. Avec les casseroles aux fenêtres pour remercier les soignants. 2021 aux États-Unis, le Capitole est pris d'assaut. 2021, c'est aussi un été avec de gigantesques incendies. C'est pas si vieux que ça, ça allait de la Californie à la Sibérie. C'était même mondial, ça passait par le Canada et en France. Et puis en 2021, la planète découvrait Justin Wellington.

Et puis 2021, le roi Arthur, Kaamelott, arrivait au cinéma pour le premier volet de la trilogie. Depuis, on a eu le deuxième volet en deux parties, puis on attend la suite. Il paraît que normalement, le roi Arthur redevient un héros. Hâte de voir ça. 7h20, vous circulez bien sur les routes des Vosges-Chaunoises, tous les voyants sont au vert, pas de difficultés. Actuellement, pour prendre les trains dans les gares de notre territoire, la circulation est normale, tout va bien. Vous allez faire le plein de carburant aujourd'hui. Vous trouvez le gasoil à 1,968€ à Auchan-Luxeuil, à 1,989€ au Carrefour Contact de Faverney, à l'Intermarché de Corbenay. Pour le samplon 95 E10, il est à 1,91€ au Leclerc de Lure, à l'Intermarché de Vesoul, à 1,918€ à Auchan-Luxeuil. Et pour le samplon 98, 1,98€ à l'Intermarché de Corbenay, 1,981€ c'est au Carrefour de Vesoul et 1,989€ au Carrefour Contact de Faverney. 7h21, belle matinée sur Comtoise Radio. À suivre dans l'actu musicale aujourd'hui, c'est le début du festival des Vieilles Charrues. Nous jetons un coup d'œil en musique à la programmation dans 3 minutes après Damiano David.

Bienvenue sur Comptoise Radio, très belle matinée, c'est JP le matin, dans la playlist des Vauchonnoises, Tovlo, Rémi Zarou ou encore Tonton David. À 7h24, chaque matin, nous nous intéressons aux dernières nouvelles du monde de la musique, c'est l'actu musicale. Et en mode festival ce jeudi, puisque ce soir démarre le festival des Vieilles Charrues en Bretagne, au programme Jean-Louis

Et puis après Jean-Louis Aubert ou Vieille Charrue Mika. Et puis celle qu'on peut retrouver actuellement dans tous les festivals de France et qui sera aux Vieilles Charrues, Katy Perry. 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

ne sera pas au festival des Vieilles Charrues. D'ailleurs, je me demande ce qui vient. Il fait partie des One Shot. Une chanson, les royalties, la retraite. Tonton David et l'actu des Vosges chaunoises. On parlera tourisme et attractivité dans 3 minutes sur Contre.

0: Belle matinée, merci d'avoir choisi Comptoise Radio, c'est JP le matin. La suite de la playlist des Vosges chaunoises, Kungs, Tovelon, duo Extromae et Rémi Zéro. Ce qui nous attend dans la prochaine demi-heure, les Capricornes, vous êtes motivés aujourd'hui, vous êtes le signe fort du jour. L'horoscope avant 8h, 7h45, nous jouons ensemble au quiz CM2. À gagner votre carte cadeau d'une valeur de 50€ à dépenser dans votre magasin Auchan Luxeuil. Et puis à 7h38 dans l'agenda, focus sur les pluralis. La suite, l'actu des Vosges chaunoises, juste après ça sur Comptoise Radio.
1: Ce samedi, vivez la première édition de Rock in Jeanet. Deux concerts, deux groupes locaux, une soirée 100% rock. Retrouvez Pop Rock Story avec les plus grands classiques de Deep Purple à Daft Punk en passant par les Rolling Stones. Puis laissez-vous emporter par le folk celtic rock d'Aliens. Rock in Jeanet, c'est ce samedi dès 20h au stade de Jeanet. Entrée 5€, parking, buvette, petite restauration sur place.
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0: Bonjour. Pour faire devenir de nouveaux habitants dans les Vosges-Saônoises, plusieurs communautés de communes misent sur le tourisme résidentiel pour faciliter l'arrivée de nouveaux habitants. Éric Leclerc, vice-président à la communauté de communes de Haute-Comté en charge du tourisme.
4: Alors là, on est associé avec deux autres communautés de communes, le Triangle Vert et le Pays de Luxeuil. Alors il y a une demande que l'Office de tourisme a rencontrée et qu'on veut essayer de multiplier en proposant un document qui recense l'ensemble de ces choses. Donc toutes les jolies choses qu'on a sur le territoire, toutes les capacités qu'on a au niveau de la santé, du travail, enfance, scolaire, etc., culture également, et leur faire découvrir un petit peu toutes ces pépites que l'on a sur le territoire.
0: À Saint-Loup-sur-Semouse, rénover son logement pour écouter beaucoup moins cher. La communauté de communes de Haute-Comté et la ville lancent une nouvelle opération d'amélioration de l'habitat pour aider les propriétaires à financer leurs travaux. Isolation, chauffage, ravalement de façade ou encore adaptation du logement pour les personnes âgées. De nombreux projets sont concernés. Selon les revenus, les aides peuvent couvrir jusqu'à 80% du coût des travaux avec une prime supplémentaire pour remettre sur le marché un logement vacant. Les habitants concernés bénéficient aussi d'un accompagnement gratuit pour monter leur dossier. Renseignements en mairie de Saint-Loup-sur-Semouse ou auprès d'Urbain Conseil. La région Bourgogne-Franche-Comté, la gendarmerie et la SNCF Voyageurs lancent une expérimentation d'un an pour renforcer la sécurité des voyageurs dans les TER. Au total, 100 patrouilles de réservistes composées de 3 militaires interviendront dans les trains et les gares des 8 départements de la région. Leur mission, prévenir les incivilités, lutter contre les actes de malveillance et appuyer les équipes de contrôle de la SNCF. Ce dispositif complète les moyens déjà en place et fera l'objet d'un premier bilan dans 6 mois afin d'évaluer son efficacité. Ce samedi, 20h30, c'est la première édition de Rock in Jeanet, à Jeanet, à quelques kilomètres de Saint-Loup. Au programme, deux groupes locaux, Jean-Daniel Jérôme, maire de la commune.
5: Le groupe Pop Rock Story retrace l'historique du rock des années 50 à nos jours, avec une petite particularité, c'est qu'en arrière-plan, on a des images de l'époque, donc des années 50 à nos jours, en lien avec les chansons. Et puis la deuxième partie du spectacle, ça sera Aliens. C'est un groupe de rock celtique. Je souhaitais absolument avoir ce genre de musique parce que c'est très rythmé, c'est très festif, c'est ce qui correspond à Jeanet.
0: Rock in Jeanet, c'est ce samedi 20h30 au stade, tarif 5€. À l'Arion et Munan, vers Rio, la fête des sports prend de l'ampleur pour sa 58e édition. L'événement se déroulera exceptionnellement sur 3 jours, de vendredi à dimanche. Au programme, concerts, tournois de foot, jeux intervillage, trail, animation familiale. Le moment le plus attendu, ça reste le championnat du monde du plus gros mangeur de cancoyotes. Dimanche, avec 9 participants prêts à relever le défi et plus de 470 bénévoles sont mobilisés pour accueillir entre 5 000 et 10 000 visiteurs tout au long du week-end. À Château-Lambert, l'espace naturel Nature Culture propose plusieurs animations autour de l'exposition Le Lynx Boréal. C'est visible jusqu'à fin novembre, avec dimanche un spectacle de marionnettes et deux ateliers gratuits à 10h et 14h. Le 22 juillet, une balade de 10 km. Il y aura également des escape games en pleine nature. Demain, vendredi, 14h30, découvrez les coulisses de Comtoise Radio, de la présentation du journal, comme je le fais là, au reportage en passant par le choix des musiques. Les inscriptions se font près de l'office de tourisme du luxe de Luxeuil. Le tarif est à 5€ et c'est gratuit pour les moins de 12 ans. 7h34, la qualité de l'air est mauvaise dans les Vosges chaunoises, les températures redescendent un peu. La Haute-Saône est en vigilance jaune canicule quand même, avec de 20 à 22 degrés en ce moment. On aura de belles éclaircies ce matin avec 25 au maximum. Vigilance jaune aux orages cet après-midi, des averses orageuses comme hier, il y en aura peut-être un petit peu plus chez nous sur les Vosges chaunoises. Il fera quand même toujours chaud, 30 degrés à Plombières et Fougerolles, 30 à Sceaux et de Mangevel, 31 à Saint-Loup, Luxeuil et Magny-Jobert. Demain, une journée identique, on va voir des éclaircies le matin, des orages l'après-midi, des températures beaucoup plus respirables avec 25 degrés au maximum.
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0: À suivre sur Comtoise Radio dans l'agenda, le festival des Pluralies arrive dans quelques jours, on en parle après Rémi Zéro.

0: Comptoise Radio, la playlist des Vosges chaunoises à venir, Clara Luciani, Kungs et Tovelon, Dieu avec Stromae, il est 7h39.
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0: Chaque matin sur Comptoise Radio, nous nous intéressons aux sorties à faire dans les Vosges chaunoises. C'est un festival incontournable qui revient chaque année à Luxeuil.
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0: Du mercredi 22 au samedi 25 juillet, nouvelle édition des Pluralies à Luxeuil-les-Bains. Bonjour Jackie Castan.
2: Bonjour.
0: Directeur des Pluralies. Particularité, alors une programmation qui est exceptionnelle. Particularité de cette édition, c'est la diversité des lieux.
2: Oui, un peu contraint, hein, puisque l'abbaye est encore en pleine rénovation, mais c'est aussi la mise en valeur de ce formidable patrimoine architectural de Luxeuil. On est très très content d'avoir 5 lieux, on n'a jamais eu. C'est la 25e édition, cette année on n'a jamais eu 5 lieux différents pour accueillir les spectacles, et ça on est très très heureux, parce que les lieux dans lesquels on met les spectacles correspondent pleinement à la scénographie qui est recherchée par les artistes, et ça c'est une des particularités de cette nouvelle édition.
0: Nouvelle édition, plusieurs lieux qui se prêtent à accueillir des artistes d'exception.
2: Par exemple, on reprend pour la deuxième année consécutive, bien évidemment, la place du Cercle Jean Bonneau pour notre auberge. On sait que c'est un lieu qui a fonctionné en 25 et qui fonctionnera bien en 26. Et puis on a la cour d'honneur de l'abbaye qui accueillera deux spectacles, les Josiane, un spectacle de cirque, et puis les Sea Girls, un spectacle musical très très drôle. Et puis bien évidemment notre lieu emblématique, le cloître de l'abbaye, qui est le lieu du premier spectacle en 2002 et qui en 2026 accueillera Calogero le vendredi et surtout Linda Lemay et Jean-Félix Lalanne, parce que le samedi 25 juillet à 21h30, eh bien Linda Lemay fêtera avec nous ses 60 ans.
0: Ça promet quelques instants magiques. Alors, la liste est longue des artistes qui sont venus au Pluralie, Jackie. On le sait, il y a un an de boulot. Ça veut dire que là, vous avez déjà un œil sur la prochaine édition. Vous pensez à quoi pour la prochaine ?
2: D'abord, on ne sait pas, mais je pense qu'il y a beaucoup de chances que l'abbaye soit de nouveau opérationnelle et soit le cœur vivant de la nouvelle édition de 2027 des Pluralies. Et puis, c'est vrai qu'il faut... Mais il y a déjà un certain nombre d'artistes qui nous sont annoncés pour les tournées 27 et je commence à me positionner, mais c'est encore un petit peu trop, mon cher Jean-Pierre, pour vous l'annoncer dès maintenant.
0: Affaire à suivre, en tout cas, les Pluralies, c'est de ce mercredi 22 au samedi 25 juillet. On retrouve la programmation complète et puis donc la réservation des places via le site en ligne des Pluralies ou alors directement à la boutique à Luxeuil-les-Bains. Merci d'avoir été avec nous, Jackie.
2: Merci beaucoup, bonne journée.
0: Il est 7h42, d'ailleurs il reste encore quelques places pour le festival des Pluralies. Dépêchez-vous, ça va partir vite. Et puis tout à l'heure, à 8h38, on s'intéressera au marché de nuit de Luxeuil.
1: 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L'ensemble Les Traversées Baroques interprétera Vespro de la Beata Virginie de Monteverdi. Programme complet sur musemémoire.com.
0: 7h42 sur Comptoise Radio, vous circulez bien sur les routes des Vosges chaunoises, pas de difficultés. Le trafic est normal au niveau des gares SNCF en ce moment, sur les gares de notre territoire. Pour aller faire le plein de carburant, vous avez le gasoil à 1,968 à Auchan-Luxeuil, 1,989 au carrefour contact de Faverney et à l'intermarché de Corbenay. Le samplon 95 E10 est à 1,91 au Leclerc de Lure, à l'intermarché de Vesoul, 1,918 à Auchan-Luxeuil. Et pour le samplon 98, vous le trouvez à 1,98 à l'intermarché de Corbenay, 1,981 au carrefour de Vesoul et 1,989 au carrefour contact de Faverney. Dans 3 minutes, nous jouons ensemble au quiz CM2 à remporter votre carte cadeau d'une valeur de 50 euros à Auchan-Luxeuil. Nous jouons juste après Tovelo en duo avec Stromae.

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2: 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Enfin, ça fonctionnait jusqu'à ce que je le dise. 7h46, Temper City, Clara Luciani et Kungs pour la suite de la playlist des Vosges chenoises. Allez, on y va. Nous jouons. J'aurais peut-être pas dû le dire. 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Le principe du quiz CM2, je vous pose une question de niveau. CM2, vous avez la bonne réponse, vous m'appelez au 03 56 98 98 98 ou directement depuis l'application mobile. Question mathématique, spécialité géométrie. Quel instrument de géométrie utilise-t-on pour mesurer ou tracer un angle en degrés ? Merci de me tracer un angle à 33 degrés, s'il vous plaît. Je crois que le truc, on l'utilise qu'à l'école. Et après, de toute sa vie, on s'en sert pas. Comment s'appelle-t-il ? 03 56 98 3 fois si vous avez la bonne réponse. Un gagnant, vous peut-être. Juste après Kongs, dans 3 minutes sur Comptoise Radio. Bonne chance.

Comptoise Radio, belle matinée. Dans la playlist des Vosges chaunoises arrivent Michael Bublé, Temper City et Clara Luciani. Et je sais, le plus dur c'est d'arriver à nous joindre. C'est pas tant la question, c'est d'arriver à nous joindre. Et je suis menteur quand je dis, je vous rappelle dans 2 minutes. En fait, je peux pas, j'ai pas le temps. Alors je sais qu'elle nous écoute, félicitations à Françoise. Avec le dé magique qui choisit le gagnant. Françoise qui a trouvé la bonne réponse, c'est le rapporteur qui a un instrument géométrique utilisé pour mesurer ou tracer un angle en degrés. Françoise qui repart avec sa carte cadeau de 50 euros pour aller faire ses courses à Auchan Luxeuil. Françoise qui aura quelques mètres à faire pour aller faire les courses à pied puisqu'elle est de Luxeuil. Bravo à vous. Et je vais vous rappeler tout à l'heure en numéro privé. Je tiens ma promesse. En retard, mais le bonhomme tient sa promesse. Vous savez, comme quand vous demandez à votre mari « Faut que tu me changes l'ampoule !» Oui, je m'en occupe. Il le fait. 2 ans après, mais il le fait. À un moment donné, il faut donner un délai. 7h51 sur Comptoise Radio. J'arrête là, je vais avoir des problèmes. Moi, j'ai ma femme qui va me dire « Ampoule, tu l'as pas changé !» Quelle ampoule ? Bon, pas entendu, j'écoute pas. Votre horoscope. Vous êtes Capricorne, vous êtes motivé aujourd'hui, vous êtes le signe fort du jour. L'horoscope, c'est après Clara Luciani. Excellent jeudi sur Comptoise Radio.

0: Ah oui, même s'il fera des bêtises, c'est la joie des gosses. 7h55, vous êtes sur Comtoise Radio. Dans la playlist des Vauchonnoises arrive le nouveau titre de Christophe Willem, on aura Michael Bublé et Temper City.
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0: Votre horoscope Bélier, l'envie de plaire attire de jolis rendez-vous galants. Taureau, le rythme ralentit au bureau pour vous laisser respirer. Gémeaux, la diplomatie reste la meilleure arme avec votre équipe. Cancer, le cœur dicte sa loi sur votre emploi du temps. Lion, le lien amoureux se consolide à merveille. Vierge, la passion donne une belle saveur à votre journée. Balance, l'âme sœur se trouve à quelques mètres de vous. Scorpion, évitez de vous précipiter inutilement. Sagittaire, les conseils de vos proches éclairent votre lanterne. Capricorne, le signe fort du jour, votre motivation soulève des montagnes pour réussir. Verseau, la jalousie risque d'étouffer la belle harmonie du foyer. Poisson, un peu de hauteur permet de relativiser les petits tracas.
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0: À suivre sur Comtoise Radio dans l'actualité des Vauchonnoises. Aider les touristes à s'installer dans les Vauchonnoises, c'est l'un des objectifs de plusieurs communautés de communes. Reportage à 8h, juste avant Temper City qui arrive dans une minute sur Comtoise Radio.
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Bienvenue, vous êtes sur Comptoise Radio, c'est JP le matin. Ce qui nous attend dans la prochaine demi-heure, vous êtes une entreprise, vous souhaitez recruter, vos salariés sont vos meilleurs ambassadeurs, nous verrions ça dans Conseil d'Experts. Mortel Adèle, c'est le coup de cœur lecture de Stéphanie, elle nous en parle dans moins de 10 minutes et puis on viendra sur l'année 2021. Dans 8 minutes 2021, c'est le Covid, mais pas que, on voit ça juste après les infos. Et pour la playlist des Vauchonnoises, nous aurons les Daft Punk, Christophe Willem, Michael Bublé, jeudi 16 juillet, 8h01.

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1: Bonjour. Pour faire venir de nouveaux habitants dans les Vosges-Saônoises, plusieurs communautés de communes misent sur le tourisme résidentiel pour faciliter l'arrivée de nouveaux habitants. Éric Leclerc, vice-président à la communauté de communes de Haute-Comté en charge du tourisme.
2: Alors là, on est associé avec deux autres communautés de communes, le Triangle Vert et le Pays de Luxeuil. Alors il y a une demande que l'Office de tourisme a rencontrée et qu'on veut essayer de multiplier en proposant un document qui recense l'ensemble de ces choses. Donc toutes les jolies choses qu'on a sur le territoire, toutes les capacités qu'on a au niveau de la santé, du travail, enfance, scolaire, etc., culture également, et leur faire découvrir un petit peu toutes ces pépites que l'on a sur le territoire.
1: À Saint-Loup-sur-Somouse, rénover son logement pourrait coûter beaucoup moins cher. La communauté de communes de la Haute-Comté et la ville lancent une nouvelle opération d'amélioration de l'habitat pour aider les propriétaires à financer leurs travaux, isolation, chauffage, ravalement de façade ou encore adaptation du logement pour les personnes âgées. De nombreux projets sont concernés. Selon les revenus, les aides peuvent couvrir jusqu'à 80% du coût des travaux, avec une prime supplémentaire pour remettre sur le marché un logement vacant. Les habitants concernés bénéficient aussi d'un accompagnement gratuit pour monter leur dossier. Renseignements en mairie de Saint-Loup-sur-Somouse ou auprès d'Urbam Conseil. La région Bourgogne-Franche-Comté, la gendarmerie et SNCF Voyageurs lancent une expérimentation d'un an pour renforcer la sécurité des voyageurs dans les TER. Au total, 100 patrouilles de réservistes composées de 3 militaires interviendront dans les trains et dans les gares des 8 départements de la région. Leur mission, prévenir les incivilités, lutter contre les actes de malveillance et appuyer les équipes de contrôle de la SNCF. Ce dispositif complète les moyens déjà en place et fera l'objet d'un premier bilan dans 6 mois afin d'évaluer son efficacité. Ce samedi, 20h30, c'est la première édition de Rockin' Janet. Ça, Janet, à quelques kilomètres de Saint-Loup. Au programme, deux groupes locaux, Jean-Daniel Jérôme, maire de la commune.
3: Le groupe Pop Rock Story retrace l'historique du rock des années 50 à nos jours, avec une petite particularité, c'est qu'en arrière-plan, on a des images de l'époque, donc des années 50 à nos jours, en lien avec les chansons. Et puis la deuxième partie du spectacle, ça sera Aliens. C'est un groupe de rock celtique. Je souhaitais absolument avoir ce genre de musique parce que c'est très rythmé, c'est très festif, c'est ce qui correspond à Janet.
1: Rockin' Janet, c'est ce samedi 20h30 au stade, tarif 5€. À Larion et Munan, vers Rio, la fête des sports prend de l'ampleur. Pour sa 58e édition, l'événement se déroulera exceptionnellement sur 3 jours, de vendredi à dimanche. Au programme, concerts, tournois de foot, jeux inter-village, trail, animation familiale. Et le moment le plus attendu, c'est le championnat du monde du plus gros mangeur de cancoyote. Dimanche, 9 participants sont prêts à relever le défi. Plus de 470 bénévoles sont mobilisés pour accueillir entre 5 à 10 000 personnes tout au long du week-end. À Château-Lambert, l'espace Nature Culture propose plusieurs animations autour de l'expo Le Lynx Boréal. C'est visible jusqu'à fin novembre et ce dimanche, il y aura des spectacles de marionnettes avec deux ateliers gratuits à 10h et 14h. Le 22 juillet, une balade de 10 km pour découvrir les forêts du plateau des Mille Étangs et vous ajouter des escape games. Ce vendredi, demain, 14h30, vous pouvez découvrir les coulisses de Pontoise Radio, de la présentation du journal Comment ce moment, en passant par les reportages, la météo ou encore le choix des musiques. Vous vous inscrivez auprès de l'Office du tourisme de Luxeuil, tarif 5€ et c'est gratuit pour les moins de 12 ans. 8h05, la météo. Alors 1, la qualité de l'air est mauvaise dans les Vosges-Saônoises. 2, les températures redescendent un petit peu. En tout cas, c'est déjà plus respirable ce matin. Et puis la Haute-Saône est en vigilance canicule jaune, de 20 à 22 degrés en ce moment. On va voir des éclaircies dans la matinée jusqu'à 25 degrés. Et puis vigilance jaune aux orages cet après-midi, des averses orageuses. 30 degrés à Plombières et Fougerolles, 30 à Sceaux et Domangevel, 31 à Saint-Loup, Luxeuil et Manny-Jobert. Et puis demain, on aura une journée identique, des éclaircies le matin, des orages l'après-midi et puis des températures beaucoup, beaucoup plus respirables avec 25 degrés au maximum.
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1: Voyage dans le temps en 2021, il y avait le Covid, mais pas que, on voyage ensemble après Michael Bublé.

Pontoise Radio et la playlist des Vosges chaunoises avec Charlotte Cardin, Lida Funk et Christophe Willem. Il est 8h09, nos enfants comtois sont aux vacances, on les retrouvera fin août, début septembre. L'occasion à la place de faire un voyage dans le temps pas si lointain que ça en 2021, c'est à la fois si loin et si près. 2021, c'était l'époque de la pandémie de Covid où il fallait remplir une attestation pour sortir de chez soi. Bonjour, j'ai promené mon chien. 2021 avec le Covid, c'était aussi le concert de casseroles et les applaudissements à 20h. On a tous un jour eu ce moment de magie, croiser ce en soutien au personnel soignant, avec, je pense qu'il a jamais autant marché soprano que cette année-là, avec un nos héros du quotidien. Merci. 2021, c'est la prise d'assaut du Capitole aux États-Unis. C'est un été avec de gigantesques incendies. Ça allait de la Californie à la Sibérie. Enfin, ça a touché le monde entier, le Canada ou encore la France. Et puis 2021, en musique, le monde découvrait Justin Wellington.

Depuis 2021 au cinéma, c'était l'arrivée du très attendu Kaamelott. L'adaptation, alors non, c'est la suite de la série mythique sur M6 où le roi Arthur est censé redevenir un héros. On est en 2026, le deuxième volet est sorti en deux parties, on attend toujours qu'Arthur redevienne un héros. Il va falloir s'accrocher. 8h11, vous êtes sur Comtoise Radio. On parle lecture, littérature, jeunesse avec Mortel Adèle dans le coup de cœur de Stéphanie. Ça a pris Christophe Willem.

0: Fool's Garden, Charlotte Cardin et les Daft Punk sur Comptoise Radio, il est 8h14.
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2: Bonjour Stéphanie.
3: Bonjour.
2: Aujourd'hui, nous parlons littérature jeunesse avec le roman des Zinzingués.
3: Salut les Nesbrock. Eh oui, aujourd'hui nous passons un moment délirant en compagnie de Mortelle Adèle. Ce matin, elle se levait très fatiguée, de mauvaise humeur et pas du tout motivée pour affronter les flagadas du cerveau prêts à lui casser les pieds toute la journée. Son agenda est tellement rempli qu'elle ne sait pas par quoi commencer. Bon, déjà, priorité numéro 1. L'école, bien sûr, et un exposé à présenter devant toute la classe sur le bulot ambidextre à crête de dindon. Vous voyez le genre. Après l'école, son papa lui a demandé de faire sa recette secrète de cookies pour l'anniversaire de mamie. À savoir que la dernière fois, Adèle a fait des truffes aux crottes d'Ajax, son chat. Ensuite, pour se faire pardonner sa méchanceté de la dernière fois, Adèle a accepté un rendez-vous avec Geoffroy, un petit garçon de sa classe très amoureux d'elle. Mais c'est loin d'être réciproque. Et enfin, sa maman lui a demandé de répondre aux questions de Jennifer pour le journal de l'école. Alors Jennifer, c'est le pot de colle qui s'est autoproclamé meilleure amie d'Adèle. Alors ce matin, notre Adèle a une idée géniale. Elle fabrique un désintégrateur qui est censé supprimer les corvées de son agenda. Mais ça ne se passe pas du tout comme prévu. Et tout ça parce qu'elle n'a pas su dire non. Adèle perd sa voix par intermittence. Elle s'adresse alors à son lecteur et l'invite à compléter les passages où elle devient muette, rendant ainsi le roman interactif. Notre amie Adèle est la reine des bêtises, mais elle adresse un message très important à ses petits lecteurs. N'oublie jamais que tu peux et que tu as le droit de dire non. Non quand tu n'es pas d'accord, non quand tu veux poser tes limites. Le roman est sorti fin juin, voilà une très belle occasion de donner envie de lire aux 7-10 ans. Je vous souhaite un bel été.
2: Bonnes vacances, merci Stéphanie.
0: 8h16, vous êtes sur Comptoise Radio. Recruter grâce à ses salariés, une bonne idée. Nous en parlons dans Conseil d'experts. Avant ça, voici les Daft Punk, 8h16, Comptoise Radio.

0: Dans la playlist des Vauchonnoises sur Comtoise Radio, Mickey 3D, les False Garden et Charlotte Cardin. 8h20, chaque jour, nos experts répondent une question de notre quotidien, une situation qui pourrait nous arriver, ces conseils d'experts. Nous parlons recrutement et salariés.
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0: Bonjour Julie Dateux.
2: Bonjour.
0: Experte en recrutement basée à Vesoul, l'entreprise recrute des salariés et un moyen simple pour aider à recruter, c'est les salariés déjà en place.
2: Quand vous recrutez, vous pensez souvent à publier une annonce, à chercher des CV ou à contacter des candidats, mais on oublie parfois une ressource très simple, vos propres salariés. Vos équipes connaissent votre entreprise, vos métiers, votre ambiance, votre façon de travailler. Et surtout, elles ont aussi un réseau autour d'elles. Anciens collègues, amis, famille, connaissances, personnes croisées dans le même métier. Quand vous cherchez quelqu'un, pensez à en parler en interne. Expliquez clairement le poste, le profil recherché, les horaires, le secteur. Vos salariés ne pourront pas vous aider s'ils ne savent pas précisément ce que vous cherchez. Le bouche à oreille peut être très efficace, surtout pour les petites entreprises et sur les métiers de proximité. Un salarié peut connaître quelqu'un de sérieux, quelqu'un qui cherche à changer ou quelqu'un qui n'aurait jamais pensé à postuler chez vous. Et parfois, les bons profils ne sont pas forcément en train de regarder les offres d'emploi. Ils entendent parler d'une opportunité parce qu'une personne de confiance leur en parle. Attention quand même, recommander quelqu'un ne veut pas dire l'embaucher automatiquement. Mais une recommandation peut ouvrir une porte, créer un premier contact et donner envie à une personne de vous rencontrer. Vos salariés sont les meilleurs ambassadeurs de votre entreprise s'ils connaissent les conditions du recrutement.
0: Merci Julie Dateux, experte en recrutement basée à Vesoul. 8h21 sur Comtoise Radio, demain dans Conseil d'Experts, nous réussirons notre potager avec les bons conseils de Mathieu. En tout cas, ça sera son challenge. 8h22, vous circulez bien sur les routes des Vauchonnoises, pas de difficultés actuellement au niveau des trains. Globalement, les voyants sont au vert en ce moment. Pour aller faire le plein de carburant, vous trouvez le gasoil à 1,968 € à Auchan-Luxeuil, à 1,989 € au carrefour Contact de Faverney et à l'intermarché de Corbenay. Le sans-plomb 95-10, il est à 1,91 € au Leclerc de Lure, à l'intermarché de Vesoul, à 1,918 € à Auchan-Luxeuil. Pour le sans-plomb 98, vous le trouvez à 1,98 € à l'intermarché de Corbenay, à 1,981 € au carrefour de Vesoul et à 1,989 € au carrefour Contact de Faverney. À suivre, dans l'actu musicale, aujourd'hui commence le festival des Vieilles Charrues. Focus après Charlotte Cardin sur Comtoise Radio.

Angèle, Mickey 3D et les Fools Garden arrivent sur Comptoise Radio. Bonjour, c'est JP le matin, j'espère que vous allez bien. J-1 avant le week-end, peut-être les vacances. Et à 8h25 chaque matin, nous nous intéressons aux dernières nouvelles du monde de la musique, c'est l'actu musicale. Les Vieilles Charrues, le festival de musique, c'est en Bretagne, ça démarre ce soir. Et dans la programmation, un certain Jean-Louis Aubert

La programmation du Festival des Vieilles Charrues, 8h26 sur Comtoise Radio. À suivre, dans l'actu des Vosges chaunoises, aider les touristes à s'installer dans les Vosges chaunoises, c'est l'un des objectifs de plusieurs communautés de communes. Reportage après Fool's Garden sur Comtoise Radio.

0: Bon jeudi avec Comtoise Radio. À venir dans la playlist des Vosges chaunoises, on aura Jennifer, Angèle ou encore Mickey 3D. Dans la prochaine demi-heure, ce qui nous attend, votre horoscope, le signe du jour, les Capricornes, vous êtes en mode motivé aujourd'hui jeudi. Une association solidaire à découvrir dans la revue de presse, ça sera avec Quentin dans les affiches de la Haute-Saône dans 15 minutes. Et puis dans moins de 10 minutes, focus sur le troisième marché de nuit de Luxeuil, ça arrive mardi prochain. On en parle dans moins de 10 minutes et l'actu des Vosges chaunoises arrive juste après ça sur Comtoise Radio.
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0: Bonjour. Pour faire venir de nouveaux habitants dans les Vosges-Saônoises, plusieurs communautés de communes misent sur le tourisme résidentiel pour faciliter l'arrivée de nouveaux habitants. Éric Leclerc, vice-président à la communauté de communes de Haute-Comté en charge du tourisme.
5: Alors là, on est associé avec deux autres communautés de communes, le Triangle Vert et le Pays de Luxeuil. Alors il y a une demande que l'Office de tourisme a rencontrée et qu'on veut essayer de multiplier en proposant un document qui recense l'ensemble de ces choses. Donc toutes les jolies choses qu'on a sur le territoire, toutes les capacités qu'on a au niveau de la santé, du travail, enfance, scolaire, etc., culture également, et leur faire découvrir un petit peu toutes ces pépites que l'on a sur le territoire.
0: À Saint-Leu-sur-Somouze, rénover son logement pourrait coûter beaucoup moins cher. La communauté de communes de la Haute-Comté et la ville lancent une nouvelle opération d'amélioration de l'habitat pour aider les propriétaires à financer leurs travaux, isolation, chauffage, ravalement de façade ou encore adaptation du logement pour les personnes âgées. De nombreux projets sont concernés et selon les revenus, eh bien les aides peuvent couvrir jusqu'à 80% du coût des travaux avec une prime supplémentaire pour remettre sur le marché un logement vacant. Les habitants concernés bénéficient aussi d'un accompagnement gratuit pour monter leur dossier. Renseignements en mairie de Saint-Leu-sur-Somouze ou auprès d'Urban Conseil. La région Bourgogne-Franche-Comté, la gendarmerie et SNCF Voyageurs lancent une expérimentation d'un an pour renforcer la sécurité des voyageurs dans les TER. Au total, 100 patrouilles de réservistes composées de 3 militaires interviendront dans les trains et les gares des 8 départements de la région. Leur mission, prévenir les incivilités, lutter contre les actes de malveillance et appuyer les équipes de contrôle de la SNCF. Ce dispositif complète les moyens déjà en place et fera l'objet d'un premier bilan dans 6 mois afin d'évaluer son efficacité. Ce samedi, 20h30, c'est la première édition de Rockin' Jeannet. À Jeannet, nous sommes à quelques kilomètres de Saint-Loup. Au programme, deux groupes locaux, Jean-Daniel Jérôme, maire de la commune.
6: Le groupe Pop Rock Story retrace l'historique du rock des années 50 à nos jours, avec une petite particularité, c'est qu'en arrière-plan, on a des images de l'époque, donc des années 50 à nos jours, en lien avec les chansons. Et puis la deuxième partie du spectacle, ça sera Aliens. C'est un groupe de rock celtique. Je souhaitais absolument avoir ce genre de musique parce que c'est très rythmé, c'est très festif, c'est ce qui correspond à Jeannet.
0: Rockin' Jeannet, c'est ce samedi 20h30 au stade. Tarif 5 euros. À Larion et Munan, vers Rio, la fête des sports prend de l'ampleur pour sa 58e édition. L'événement se déroulera exceptionnellement sur 3 jours, de vendredi à dimanche. Au programme, concerts, tournois de football, jeux intervillages, trail, animation pour la famille. Le moment le plus attendu, ça reste le championnat du monde de gros mangeurs de cancoyottes. Dimanche, avec 9 participants prêts à relever le défi, plus de 470 bénévoles sont mobilisés pour accueillir entre 5000 et 10 000 visiteurs tout au long du week-end. À Château-Lambert, l'espace Nature Culture propose plusieurs animations autour de l'exposition Le Lynx Boréal. Ça sera visible jusqu'à fin novembre. Ce dimanche, place aux marionnettes avec 2 ateliers gratuits à 10h et 14h. Et puis le 22 juillet, une balade de 10 km pour découvrir les forêts du plateau des Mille Étangs. Il y aura également des escape games en pleine nature. 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Vous vous inscrivez auprès de l'office de tourisme de Luxeuil, tarif 5€ et c'est gratuit pour les moins de 12 ans. 8h34, la qualité de l'air est mauvaise aujourd'hui dans les Vosges chaunoises. On a des températures qui redescendent un petit peu en Haute-Saône, qui restent quand même en vigilance jaune aujourd'hui. Nous aurons jusqu'à 25 degrés ce matin avec de belles éclaircies. Cet après-midi, vigilance jaune aux orages avec des averses orageuses. 30 degrés à Plombières et Fougerolles, 30 à Sceaux et de Mangevel, 31 à Saint-Loup, Manigebert et Luxeuil. Demain, une journée identique, des éclaircies le matin, des orages l'après-midi. Des températures beaucoup plus respirables quand même, avec 25 degrés au maximum. Troisième marché de nuit à Luxeuil, c'est ce mardi. Interview à suivre après Mickey 3D.

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0: Comptoise Radio, bienvenue, c'est JP le matin, je vous accompagne jusqu'à 10h dans la playlist des Vosges chinoises, Dua Lipa, Jennifer et Angèle, il est 8h38.
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2: Bonjour Pascaline de l'Office de Tourisme de Luxeuil-les-Bains, ce mardi, troisième marché de nuit à Luxeuil.
3: Pour ce troisième marché de nuit, on aura la chance de rencontrer des producteurs gastronomiques de la Haute-Saône. Alors vin, fromage, charcuterie, plein de bons produits que vous pourrez venir déguster. Et c'est aussi l'occasion de rencontrer nos amis de la BA 116 avec la visite possible d'un cockpit d'avion. Et enfin, pour clôturer la soirée, une soirée années 80. Avec ambiance disco, animée par notre DJ favori, DJ David. Donc ça, c'est rendez-vous sur la piste de danse au niveau du tribunal. Et bien sûr, les marchés de nuit, c'est un rendez-vous familial avec des jeux en bois pour passer un agréable moment et piquer des bons fous rires, ainsi que des baptêmes à poney et un petit tour de manège.
2: Les marchés de nuit à Luxeuil-les-Bains, c'est chaque mardi 2 juillet et août. Programmation complète sur les réseaux sociaux et le site de l'Office de Tourisme de Luxeuil.
0: 8h39 sur Comptoise Radio, vous circulez bien sur les routes des Vosges chaunoises, pas de difficultés actuellement au niveau des gares de notre secteur, même chose. Vous allez faire le plein de carburant, vous trouvez le gasoil à 1,968 à Auchan-Luxeuil, 1,989 au carrefour contact de Faverney à l'intermarché de Corbenay. Pour le samplon 95-10, vous l'avez à 1,91 au Leclerc de Lure, à l'inter de Vesoul, 1,918 à Auchan-Luxeuil. Pour le samplon 98, il est à 1,98 à l'intermarché de Corbenay, 1,980 au carrefour de Vesoul et 1,989 au carrefour contact de Faverney. 8h40 à suivre sur Comptoise Radio, Association Solidaire et Cours d'eau à sec. C'est dans la revue de presse avec Quentin des Affiches de la Haute-Saône après Angèle.
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0: Pontoise Radio et la playlist des voix chaunoises avec Pascal Obispo, Dua Lipa et Jennifer, il est 8h44.
1: Bonjour Quentin.
2: Bonjour JP, bonjour à tous.
1: Journaliste aux affiches de la Haute-Saône, chaque jeudi nous ouvrons les affiches ensemble. Pour commencer, une association qui vient en aide aux jeunes atteints de spectre de l'autisme.
2: Oui, mère d'enfants avec des troubles déficit de l'attention et des troubles du spectre de l'autisme, Alexandra Genet et Stéphanie Morel ont créé une association d'entraide et de soutien. Donc cette association est basée à Bruges, mais elle a un rayonnement bien plus large que le bassin luxovien. Elle est baptisée les poulpes neuroliens, elle s'adresse aux parents et plus largement aux proches de personnes ayant ce type de troubles. Donc l'objectif est d'organiser des rencontres où prévalent l'entraide et les conseils mutuels. Les deux femmes se sont confiées sur leur parcours et nous l'assurent, hein, lorsqu'on découvre que nos enfants sont neuroatypiques, eh bien nous pouvons nous sentir impuissants et nous nous attendons à ce que ce soit un défi au quotidien. Et sur le plan administratif également, les deux mères témoignent des difficultés rencontrées pour faire reconnaître les troubles de leurs enfants aujourd'hui âgés de 14 ans. Et donc au-delà des rencontres prévues prochainement, l'association a noué une coopération avec le Centre social et culturel de Lure. Des activités en commun se déroulent durant ce mois de juillet. Le but est d'intégrer des enfants neuroatypiques avec les autres enfants. Et d'autres projets sont aussi en réflexion pour la rentrée de septembre.
1: Avec la météo des derniers jours, des dernières semaines, plusieurs cours d'eau sont à sec.
2: Oui, nous n'y voyons que des pierres et des cailloux comme s'il s'agissait d'un sentier de randonnée. Encore une fois, déshabillé par la sécheresse, le Rhin offre un tableau désolant. Hormis quelques flaques éparses, l'eau ne coule plus dans la rivière et nous ne sommes que mi-juillet. Au fil des étés, c'est devenu malheureusement une habitude dont les pêcheurs se passeraient bien. Avec les températures caniculaires subies depuis plusieurs semaines, les cours d'eau se retrouvent vierge d'eau et de plus en plus tôt dans la saison. Donc, président de l'association de pêche de Champagny-Ronchamp, Jean-Michel Cotta, constate la sec du Rhin avec dépit et se demande quand la pluie reviendra. La semaine dernière, une nouvelle pêche de sauvegarde s'est déroulée dans une portion de cette rivière parmi les plus impactées en Haute-Saône. Et il nous le dit, le président, en 2022, une pêche identique avait eu lieu, mais c'était le 27 juillet, soit 3 semaines plus tard. Au total, les techniciens de la Fédération départementale de pêche, en lien avec l'association locale, ont déjà retiré plus de 600 poissons lors des 2 sessions de sauvetage dans le Rhin, principalement détruites, mais à force, ils ne savent plus où mettre les poissons.
1: C'est à retrouver sur les affiches de la Haute-Saône et sur les affiches de lahaute-saône.fr. Belle journée, Quentin.
2: Bonne journée.
0: 8h46 sur Pontoise Radio. À suivre, 3 histoires improbables mais vraies. Dispute, moustique et record, c'est juste après Jennifer. Très belle matinée, c'est JP le matin sur Pontoise Radio. Marche.

Belle matinée, merci d'avoir choisi Comptoise Radio, c'est JP le matin. Dans la playlist des Vosges chaunoises arrive Superbus, nous aurons Pascal Obispo et Dua Lipa. À 8h50, des histoires improbables qui arrivent à des personnes ordinaires, c'est improbable mais vrai. Dans la Loire, après une dispute avec sa compagne en voiture, un automobiliste descend avec sa compagne, il s'engueule sur le bord de la route, il la laisse, il repart directement, il l'abandonne sur l'autoroute. La dame a été récupérée par les gendarmes, l'homme lui risque quand même une lourde amende et de la prison pour mise en danger de la vie d'autrui. À Milan, un avion de Ryanair a été évacué juste avant son décollage parce qu'il a été infesté de moustiques. Les passagers embarqués pour rejoindre Alicante en Espagne et les portes de la cabine sont restées ouvertes un peu trop longtemps et des centaines de moustiques ont envahi l'appareil. L'équipage a tout essayé pour les chasser, rien n'a fonctionné. La situation est devenue incontrôlable. Ah ben tu m'étonnes, la centaine de moustiques à table. Eh, on a 200 touristes qui sont là, tu vois. Sympa, les gars sont pas encore partis en vacances. Et puis au Royaume-Uni, les pubs s'attendaient à battre un record pour la demi-finale du mondial qui s'est déroulée hier soir. Celui de servir 14 millions de pintes, c'est 6 millions de pintes de plus qu'un mercredi soir normal. L'Angleterre qui jouait sa place en finale de Coupe du Monde hier contre l'Argentine, finalement ils ont perdu. Et ça devait être normalement l'une des plus grosses soirées, en tout cas au niveau des pintes, ça devait même dépasser celle du Nouvel An. Le réveil, le décuitage a dû être compliqué ce matin, évidemment avec modération. 8h51, à suivre sur Comptoise Radio. Votre horoscope, vous êtes Capricorne, vous êtes le signe fort du jour en mode motivation. L'horoscope après Dua Lipa.

0: Belle matinée, c'est JP le matin, vous êtes sur Comptoise Radio, Alex Warren arrive, Superbus aussi et Pascal Obispo pour la playlist des Vosges chaunoises. Il est 8h55, votre horoscope de ce jeudi 16 juillet.
1: Bélier, l'envie de plaire attire de jolis rendez-vous galants.
2: Taureau, le rythme ralentit au bureau pour vous laisser respirer.
3: Gémeaux, la diplomatie reste la meilleure arme avec votre équipe.
4: Cancer, le cœur dicte sa loi sur votre emploi du temps.
5: Lion, le lien amoureux se consolide à merveille.
6: Vierge, la passion donne une belle saveur à votre journée.
7: Balance, l'âme sœur se trouve à quelques mètres de vous.
8: Scorpion, évitez de vous précipiter inutilement.
9: Sagittaire, les conseils de vos proches éclairent votre lanterne.
10: Capricorne, le signe fort du jour, votre motivation soulève des montagnes pour réussir.
11: Verseau, la jalousie risque d'étouffer la belle harmonie du foyer.
12: Poisson, un peu de hauteur permet de relativiser les petits tracas.
0: À suivre à 9h dans l'actu des Vosges chaunoises, aider les touristes à s'installer dans les Vosges chaunoises, c'est l'un des objectifs de plusieurs communautés de communes.
1: Reportage à suivre juste après Pascal Obispo et Francis Cabrel.

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Très bon jeudi, c'est JP le matin. Je vous accompagne avec la playlist des Vosges chaunoises. Je vous en dis plus en quelques instants. Un coup d'œil sur ce qui nous attend dans la prochaine demi-heure à l'occasion du Tour de France. On vous propose une série d'interviews, de reportages. Le tour vu de la région Bourgogne-Franche-Comté. C'est avec la Fédération des radios associatives de Bourgogne-Franche-Comté. Et on va s'intéresser aujourd'hui au Tour de France féminin grâce à un jeune étudiant qu'on est fan. Interview, ça sera dans 20 minutes. Recruté grâce à ses salariés et à leur réseau, c'est ce dont on va parler dans Conseil d'experts, ça sera dans 10 minutes. Pour la playlist des Vosges chaunoises, Christophe Mahé, Alex Warren, Superbus, jeudi 16 juillet, il est 9h.

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1: Bonjour. Pour faire venir de nouveaux habitants dans les Vosges-Saônoises, plusieurs communautés de communes misent sur le tourisme résidentiel pour faciliter l'arrivée de nouveaux habitants. Éric Leclerc, vice-président à la communauté de communes de Haute-Comté, en charge du tourisme.
2: Alors là, on est associé avec deux autres communautés de communes, le Triangle Vert et le Pays de Luxeuil. Alors il y a une demande que l'Office de Tourisme a rencontrée et qu'on veut essayer de multiplier en proposant un document qui recense l'ensemble de ces choses. Donc toutes les jolies choses qu'on a sur le territoire, toutes les capacités qu'on a au niveau de la santé, du travail, enfance, scolaire, etc., culture également, et leur faire découvrir un petit peu toutes ces pépites que l'on a sur le territoire.
1: À Saint-Loup-sur-Semouse, rénover son logement pourrait coûter beaucoup moins cher. La communauté de communes de Haute-Comté et la ville lancent une nouvelle opération d'amélioration de l'habitat pour aider les propriétaires à financer leurs travaux. Isolation, chauffage, ravalement de façade ou encore adaptation du logement pour les personnes âgées. De nombreux projets sont concernés et selon les revenus, les aides peuvent couvrir jusqu'à 80% du coût des travaux avec une prime supplémentaire pour remettre sur le marché un logement vacant. Les habitants concernés bénéficient aussi d'un accompagnement gratuit pour monter leur dossier. Renseignements en mairie de Saint-Loup-sur-Semouse auprès d'Urbam Conseil. La région Bourgogne-Franche-Comté et la gendarmerie et SNCF Voyageurs lancent une expérimentation d'un an pour renforcer la sécurité des voyageurs dans les TER. Au total, 100 patrouilles de réservistes composées de 3 militaires interviendront dans les trains et les gares des 8 départements de la région. Leur mission, prévenir les incivilités, lutter contre les actes de malveillance et appuyer les équipes de contrôle de la SNCF. Ce dispositif complète les moyens déjà en place et fera l'objet d'un premier bilan dans 6 mois afin d'évaluer son efficacité. Ce samedi, 20h30, c'est la première édition de Rockin' Janet. À Janet, nous sommes à quelques kilomètres de Saint-Loup. Au programme, deux groupes locaux, Jean-Daniel Jérôme, maire de la commune.
3: Le groupe Pop Rock Story retrace l'historique du rock des années 50 à nos jours, avec une petite particularité, c'est qu'en arrière-plan, on a des images de l'époque, donc des années 50 à nos jours, en lien avec les chansons. Et puis la deuxième partie du spectacle, ça sera Aliens. C'est un groupe de rock celtique. Je souhaitais absolument avoir ce genre de musique parce que c'est très rythmé, c'est très festif, c'est ce qui correspond à Janet.
1: Rockin' Janet, c'est ce samedi, 20h30, au stade de Janet, le tarif est de 5 euros. À Larion et Munan, vers Rio, la fête des sports prend de l'ampleur pour sa 58e édition. L'événement se déroulera exceptionnellement sur 3 jours, de vendredi à dimanche. Au programme, concerts, tournois de foot, jeux intervillages, trail, animation familiale. Et le moment le plus attendu, ça reste le championnat du monde du plus gros mangeur de cancoyotes. Dimanche, avec 9 participants prêts à relever le défi et plus de 470 bénévoles sont mobilisés pour accueillir entre 5000 et 10 000 visiteurs tout au long du week-end. À Château-Lambert, l'espace Nature Culture propose plusieurs animations autour de l'expo Le Lynx Boréal. C'est visible jusqu'au 29 novembre. Ce dimanche, place aux marionnettes avec 2 ateliers gratuits à 10h et 14h. Le 22 juillet, une balade de 10 km pour découvrir les forêts du plateau des Mille Étangs. Il y aura également des escape games. Demain, vendredi 14h30, découvrez les coulisses de Pontoise Radio. À Luxeuil, de la présentation du journal, comme en ce moment, au reportage, en passant par le choix des musiques, les inscriptions vous les faites auprès de l'Office de Tourisme de Luxeuil. Le tarif est à 5 euros et c'est gratuit pour les moins de 12 ans. La qualité de l'air est mauvaise aujourd'hui. Dans les Vosges-Saônoises, on a des températures qui redescendent quand même un petit peu, mais nous sommes toujours placés en vigilance jaune canicule. On va avoir de belles éclaircies ce matin, 25 degrés au mieux. Vigilance jaune aux orages cet après-midi, des averses orageuses qui seront présentes. 30 degrés à Plombières et Fougerolles, 30 à Sceaux et de Mangevel, 31 à Saint-Loup, Luxeuil et Magny-Jaubert. Demain, une journée identique, des éclaircies le matin, des orages l'après-midi et des températures beaucoup plus respirables avec 25 degrés au maximum. À suivre dans Conseil d'experts recrutés grâce à ses salariés. Nous en parlons après Lex Warren et Superbus.

0: Comtoise Radio, Lewis Capaldi, Christophe May, c'est la suite de la playlist des Vosges chaunoises. À 9h11, chaque jour, nos experts répondent une question de notre quotidien, une situation qui pourrait nous arriver, ces conseils d'experts.
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2: Bonjour Julie Dateux.
3: Bonjour.
2: Experte en recrutement basée à Vesoul, l'entreprise recrute des salariés et un moyen simple pour aider à recruter, c'est les salariés déjà en place.
3: Quand vous recrutez, vous pensez souvent à publier une annonce, à chercher des CV ou à contacter des candidats, mais on oublie parfois une ressource très simple, vos propres salariés. Vos équipes connaissent votre entreprise, vos métiers, votre ambiance, votre façon de travailler. Et surtout, elles ont aussi un réseau autour d'elles, anciens collègues, amis, famille, connaissances, personnes croisées dans le même métier. Quand vous cherchez quelqu'un, pensez à en parler en interne. Expliquez clairement le poste, le profil recherché, les horaires, le secteur. Vos salariés ne pourront pas vous aider s'ils ne savent pas précisément ce que vous cherchez. Le bouche à oreille peut être très efficace, surtout pour les petites entreprises et sur les métiers de proximité. Un salarié peut connaître quelqu'un de sérieux, quelqu'un qui cherche à changer ou quelqu'un qui n'aurait jamais pensé à postuler chez vous. Et parfois, les bons profils ne sont pas forcément en train de regarder les offres d'emploi. Ils entendent parler d'une opportunité parce qu'une personne de confiance

0: France leur en parle. Attention quand même, recommander quelqu'un ne veut pas dire l'embaucher automatiquement. Mais une recommandation peut ouvrir une porte, créer un premier contact et donner envie à une personne de vous rencontrer. Vos salariés sont les meilleurs ambassadeurs de votre entreprise s'ils connaissent les conditions du recrutement.
1: Merci Julie Dateux, experte en recrutement basée à Vesoul. À suivre sur Comptoise Radio, on va parler vélo et Tour de France féminin. Ça sera après Lewis Capaldi et Christophe Maille.

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1: Bon jeudi avec Comtoise Radio à venir dans la playlist des Vosges chaunoises Coldplay et Garou. Il est 9h20 et à l'occasion du passage du Tour de France en Bourgogne-Franche-Comté, nous nous intéressons au Tour de France féminin avec Hippolyte. Il est étudiant, il a 25 ans et il sera présent sur le bord de la route entre Gevrey et Dijon.
2: Le Tour de France féminin, pour moi, ça reste quand même un tour majeur, mine de rien, du calendrier mondial de l'UCI. Et, mine de rien, la victoire de Pauline Ferrand-Prévot l'année dernière nous a quand même mis un gros coup de lumière sur ce Tour de France féminin. Je crois que le Tour de France féminin a commencé à prendre une très grande place dans la tête des Français, comme un événement à temps plein, quoi, de l'été. Alors oui, c'est une semaine et demie. Ça reste un rendez-vous pour beaucoup de Français fans de vélo, ou pas fans de vélo d'ailleurs, pour se mettre sur le bord de la route. Il y a tout ce qui s'en suit aussi, tout qu'on appelle la procession des caravanes, qui reste peut-être un peu plus petite que le Tour de France masculin, mais je crois que le public reste quand même attentif à tout ça. Je pense que je serai sur le bord de la route entre Gevrey et Dijon, plus à Dijon, pour une arrivée qui m'a l'air spectaculaire. Je crois que ce sera un contre-la-montre. On sait à quel point les contre-la-montre peuvent être hyper impressionnants sur des vitesses, des tempos qui sont tenus. Impressionnant parce que la puissance qui se dégage toujours à la fin sur une ligne d'arrivée, un corps qui a déjà vécu, et voir à quel point tous les muscles se développent et se déploie pour arriver le plus rapidement possible. Je dois avouer que je me suis pas spécialement intéressé au cyclisme féminin avant ces 3 ou 4 dernières années, par méconnaissance en fait du circuit, par méconnaissance de grands noms du cyclisme féminin jusqu'à 3-4 ans. J'ai commencé à suivre les compétitions internationales type championnat du monde et puis après je me suis intéressé un peu plus au circuit. Ma passion du cyclisme, alors elle vient du cyclisme masculin, elle a été transmise par généralement des gens de générations antérieures. Là c'était mon grand-père ou on passait tout l'été devant la télé à regarder que ce soit une étape de plaine ou la plus technique des étapes de montagne, mais ça a toujours été quelque chose de transmission et je crois que j'arrive à le transmettre aussi même moi à mes amis aujourd'hui, quand on sait que le Tour de France était arrivé il y a 2 ans à Dijon sur une étape et que ça avait ramené un engouement assez intéressant. Je suis persuadé que le cyclisme féminin pourra ramener cet engouement aussi en arrivant à Dijon sur une étape certes assez courte comme un contre-la-montre, mais je doute pas qu'il y aura du monde sur les bords de route.
1: Et pour la première fois depuis 50 ans, Belfort va recevoir une arrivée du Tour de France. Interview de la Fédération des radios associatives de Bourgogne-Franche-Comté tout à l'heure à 16h40. À suivre, après Coldplay et Garou, aider les touristes à s'installer dans les Vosges chaunoises, c'est l'un des objectifs de plusieurs Comcom. Reportage à 9h30 sur Comtoise Radio.

0: Pontoise Radio, belle matinée à suivre dans la playlist des Vosges chaunoises. On aura Saez, Justin Bieber, le nouveau titre Jennifer, Mourir sur scène, c'est la reprise de Dalida. Jennifer qui prépare un album de reprise sur la chanteuse. En termes de contenu, avant 10h, votre horoscope, vous êtes Capricorne, vous êtes motivé, le signe fort du jour. Et puis avant ça, on s'intéressera aux entreprises qui recrutent près de chez nous.
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0: Bonjour. Dans l'actualité de ce jeudi, pour faire venir de nouveaux habitants dans les Vosges chaunoises, plusieurs communautés de communes misent sur le tourisme résidentiel pour faciliter l'arrivée de nouveaux habitants. Éric Leclerc, vice-président à la communauté de communes de Haute-Comté en charge du tourisme.
2: Alors là, on est associé avec deux autres communautés de communes, le Triangle Vert et le Pays de Luxeuil. Alors il y a une demande que l'Office de tourisme a rencontrée et qu'on veut essayer de multiplier en proposant un document qui recense l'ensemble de ces choses. Donc toutes les jolies choses qu'on a sur le territoire, toutes les capacités qu'on a au niveau de la santé, du travail, enfance, scolaire, etc., culture également, et leur faire découvrir un petit peu toutes ces pépites que l'on a sur le territoire.
0: À Saint-Lô-sur-Semouse, rénover son logement pourrait coûter beaucoup moins cher. La communauté de communes de Haute-Comté et la ville lancent une nouvelle opération d'amélioration de l'habitat pour aider les propriétaires à financer leurs travaux, isolation, chauffage, ravalement de façade ou encore adaptation du logement pour les personnes âgées. De nombreux projets sont concernés et selon les revenus, les aides peuvent couvrir jusqu'à 80% du coût des travaux avec une prime supplémentaire pour remettre sur le marché un logement vacant. Les habitants concernés bénéficient aussi d'un accompagnement gratuit pour monter leur dossier. Renseignements en mairie de Saint-Loup-sur-Semouse ou auprès d'Urbam Conseil. La région Bourgogne-Franche-Comté, la gendarmerie et SNCF Voyageurs lancent une expérimentation d'un an pour renforcer la sécurité des voyageurs dans les TER. Au total, 100 patrouilles de réservistes composées de 3 militaires interviendront dans les trains et les gares des 8 départements de la région. Leur mission, prévenir les incivilités, lutter contre les actes de malveillance et appuyer les équipes de contrôle de la SNCF. Ce dispositif complète les moyens déjà en place et fera l'objet d'un premier bilan dans 6 mois afin d'évaluer son efficacité. Ce samedi 20h30, c'est la première édition de Rockin' Jeannet. Ça se passe à Jeannet, à quelques kilomètres de Saint-Loup. Au programme, deux groupes locaux, Jean-Daniel Jérôme, maire de la commune.
3: Le groupe Pop Rock Story retrace l'historique du rock des années 50 à nos jours, avec une petite particularité, c'est qu'en arrière-plan, on a des images de l'époque, donc des années 50 à nos jours, en lien avec les chansons. Et puis la deuxième partie du spectacle, ça sera Aliens. C'est un groupe de rock celtique. Je souhaitais absolument avoir ce genre de musique parce que c'est très rythmé, c'est très festif, c'est ce qui correspond à Jeannet.
0: Ouais, ça, le tarif est à 5 euros, c'est Rockin' Jeannet et c'est ce samedi à 20h30 au stade. À la rue Émunant, vers Rio, la fête des sports prend de l'ampleur pour sa 58e édition. L'événement se déroulera exceptionnellement sur 3 jours, de vendredi à dimanche. Au programme, concerts, tournois de foot, jeux intervillage, trail, animation familiale. Et le moment le plus attendu reste le championnat du monde du plus gros mangeur de cancoyotes. Dimanche, avec 9 participants prêts à relever le défi et plus de 470 bénévoles sont mobilisés pour accueillir entre 5000 et 10000 visiteurs tout au long du week-end. À Château-Lambert, l'espace Nature Culture propose plusieurs animations autour de l'exposition. Le lynx boréal, c'est visible jusqu'à fin novembre. Et ce dimanche, place aux marionnettes avec deux ateliers gratuits de 10h à 14h. Le 22 juillet, une balade de 10 km pour découvrir les forêts du plateau des Milletans. Il y aura également des escape games. Ce vendredi, demain, 14h30, venez découvrir les coulisses de Pontoise Radio de la présentation du journal, comme en ce moment au reportage, en passant par le choix des musiques. Inscription auprès de l'Office de tourisme de Luxeuil, tarif 5 euros et c'est gratuit pour les moins de 12 ans. La qualité de l'air est mauvaise aujourd'hui dans les Vosges chaunoises, même si c'est un peu plus respirable puisque les températures redescendent en Haute-Saône. On est quand même en vigilance jaune canicule, 25 degrés avec de belles éclaircies ce matin. Vigilance jaune aux orages cet après-midi avec des averses orageuses. 30 degrés à Plombières et Fougerolles, 30 à Sceaux et Demangevelle, 31 à Saint-Loup, Luxeuil et Magny-Jobert. Demain, une journée identique, des éclaircies le matin, des orages l'après-midi et des températures beaucoup, beaucoup plus respirables avec 25 degrés au maximum. Juste après, Jennifer et Justin Bieber, focus sur les entreprises qui recrutent dans les Vosges chaunoises.

0: Belle matinée avec la playlist dévotionnoise et Chiran et Cesse pour la suite. À 9h43, direction Moimet, Lure et Luxeuil pour les entreprises qui recrutent dans les Vosges-Chaunoises.
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2: Bonjour, à Moimet, vers Villers-Excel, la maison d'enfants Pas à Pas recrute un moniteur éducateur ou éducateur spécialisé. C'est un CDD de 3 mois, temps plein. Vous travaillez les week-ends et jours fériés. Le salaire est de 12,30 € brut de l'heure. Vous accompagnez des enfants et des adolescents dans leur quotidien. Participez au temps de vie collective, soutien à la scolarité, accompagnement extérieur et mise en œuvre des projets personnalisés. Vous êtes titulaire d'une formation de moniteur éducateur ou d'EDUXP avec une première expérience auprès des enfants ou d'ados. Vous êtes autonome, curieux, ouvert d'esprit et savez accompagner les jeunes dans leur parcours. Les débutants sont acceptés. À Lure, le groupe scolaire Sainte-Anne-Saint-Joseph recrute un directeur adjoint au lycée professionnel en CDI, temps complet. Vous participez au pilotage du lycée professionnel dans les domaines pédagogiques, éducatifs, administratifs et partenarial. Vous accompagnez les équipes et les élèves ainsi que les projets de l'établissement. Vous êtes organisé, bon manager, savez animer une équipe, suivre un budget et être force de proposition. Les débutants sont acceptés. À Luxeuil, les thermes recrutent un agent d'entretien CDD d'un mois, temps plein, avec travail le samedi. Les horaires sont variables, du matin, de l'après-midi ou du soir, salaire le SMIC. Vous assurez le nettoyage et l'entretien des locaux, des sanitaires, vestiaires et espaces communs, le lavage des sols et surfaces, le réapprovisionnement des consommables. Vous êtes sérieux, ponctuel, autonome et motivé. Une première expérience dans le nettoyage est appréciée. Les débutants motivés sont acceptés. Pour postuler, rendez-vous sur francetravail.fr.
0: Vous êtes Capricorne, vous êtes le signe fort de ce jeudi. L'horoscope complet après Ed Sheeran et Saïs sur Comptoise Radio.

0: Belle matinée, merci d'avoir choisi Comtoise Radio. La playlist des Vosges chaunoises avec Julie Castin en artiste locale. On aura également Teddy Swims. À 9h52, votre horoscope de ce jeudi 16 juillet. Bélier, l'envie de plaire attire de jolis rendez-vous galants. Taureau, le rythme ralentit au bureau pour vous laisser respirer. Gémeaux, la diplomatie reste la meilleure arme avec votre équipe. Cancer, le cœur dicte sa loi sur votre emploi du temps. Lion, le lien amoureux se consolide à merveille. Vierge, la passion donne une belle saveur à votre journée. Balance, l'âme sœur se trouve à quelques mètres de vous. Scorpion, évitez de vous précipiter inutilement. Sagittaire, les conseils de vos proches éclairent votre lanterne. Capricorne, le signe fort du jour, votre motivation soulève des montagnes pour réussir. Verseau, la jalousie risque d'étouffer la belle harmonie du foyer. Poisson, un peu de hauteur permet de relativiser les petits tracas. À suivre à 10h sur Comtoise Radio, aider les touristes à s'installer dans les Vosges chaunoises, c'est l'un des objectifs de plusieurs Comcom reportages à suivre. Et juste avant, on va avoir Mr. Know It All, c'est juste après ça.
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0: Allez, on reprend son souffle.
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2: Bonjour, dans l'actualité de ce jeudi, pour faire venir de nouveaux habitants dans les Vosges Saunoises, plusieurs communautés de communes misent sur le tourisme résidentiel pour faciliter l'arrivée de nouveaux habitants. Éric Leclerc, vice-président à la communauté de communes de Haute-Comté en charge du tourisme.
3: Alors là, on est associé avec deux autres communautés de communes, le Triangle Vert et le Pays de Luxeuil. Alors il y a une demande que l'Office de tourisme a rencontrée et qu'on veut essayer de multiplier en proposant un document qui recense l'ensemble de ces choses. Donc toutes les jolies choses qu'on a sur le territoire, toutes les capacités qu'on a au niveau de la santé, du travail, enfance, scolaire, etc., culture également, et leur faire découvrir un petit peu toutes ces pépites que l'on a sur le territoire.
2: À Saint-Loup-sur-Somouze, rénover son logement pourrait coûter beaucoup moins cher. La communauté de communes de Haute-Comté et la ville lancent une nouvelle opération d'amélioration de l'habitat pour aider les propriétaires à financer leurs travaux, isolation, chauffage, ravalement de façade ou encore adaptation du logement pour les personnes âgées. De nombreux projets sont concernés et selon les revenus, les aides peuvent courir jusqu'à 80% du coût des travaux avec une prime supplémentaire pour remettre sur le marché un logement vacant. Les habitants concernés bénéficient aussi d'un accompagnement gratuit pour monter leur dossier. Renseignements en mairie de Saint-Loup ou auprès d'Urbam Conseil. La région Bourgogne-Franche-Comté, la gendarmerie et SNCF Voyageurs lancent une expérimentation d'un an pour renforcer la sécurité des voyageurs dans les TER. Au total, 100 patrouilles de réservistes composées de 3 militaires interviendront dans les trains et les gares des 8 départements de la région. Leur mission, prévenir les incivilités, lutter contre les actes de malveillance et appuyer les équipes de contrôle de la SNCF. Ce dispositif complète les moyens déjà en place et fera l'objet d'un premier bilan dans 6 mois afin d'évaluer son efficacité. Ce samedi, 20h30, c'est la première édition de Rockin' Janet à Janet, à quelques kilomètres de Saint-Loup. Au programme, deux groupes locaux, Jean-Daniel Jérôme, maire de la commune.
4: Le groupe Pop Rock Story retrace l'historique du rock des années 50 à nos jours, avec une petite particularité, c'est qu'en arrière-plan, on a des images de l'époque, donc des années 50 à nos jours, en lien avec les chansons. Et puis la deuxième partie du spectacle, ça sera Aliens. C'est un groupe de rock celtique. Je souhaitais absolument avoir ce genre de musique parce que c'est très rythmé, c'est très festif, c'est ce qui correspond à Janet.
2: Rockin' Janet, c'est ce samedi 20h30 au stade. Le tarif est à 5 euros. À l'Arion Émunant, vers Rio, la fête des sports prend de l'ampleur pour sa 58e édition. L'événement se déroule exceptionnellement sur 3 jours, ceux de vendredi à dimanche. Au programme, concerts, tournois de foot, jeux intervillages, trail, animation familiale. Le moment le plus attendu, ça reste le championnat du monde du plus gros mangeur de Cancoyote. Dimanche, 9 participants qui ont peut-être déjà arrêté de manger, là, sont prêts à relever le défi. Il y a plus de 470 bénévoles mobilisés pour accueillir entre 5000 et 10 000 visiteurs tout au long du week-end. À Château-Lambert, l'espace Nature Culture propose plusieurs animations autour de l'expo Le Lynx Boréal. Ça sera visible jusqu'à fin novembre. Ce dimanche, place aux marionnettes avec deux ateliers gratuits de 10h à 14h. Le 22 juillet, une balade de 10 km pour découvrir les forêts du plateau des Mille Étangs. Il y aura également des escape games. Et puis ce vendredi, demain, 14h30, vous allez pouvoir découvrir les coulisses de Comtoise Radio, de la présentation du journal, comme là actuellement, au reportage en passant par le choix des musiques. Vous vous inscrivez auprès de l'Office de tourisme de Luxeuil. Le tarif est à 5 euros et c'est gratuit pour les enfants de moins de 12 ans. 10h04, la météo. Alors, la qualité de l'air est mauvaise dans les Vosges Saunoises. On a des températures qui descendent encore un petit peu. On est quand même en vigilance jaune canicule. On va avoir de belles éclaircies ce matin, 25 degrés maximum. Cet après-midi, nous passerons en vigilance jaune aux orages avec des averses orageuses. 30 degrés à Plombières et Fougerolles, 30 à Sceaux et de Mangevel, 31 à Saint-Loup, Luxeuil et Manigeobert. Demain, une journée identique, des éclaircies le matin, des orages après-midi, des températures beaucoup plus respirables avec 25 degrés au maximum. Passez une excellente journée sur Comtoise Radio. Je vous retrouve tout à l'heure à partir de midi pour Comtoise Radio L'Agenda sur notre chaîne YouTube pour parler des idées de sorties à faire. Et puis sinon, rendez-vous demain 7h pour la dernière matinale de la saison. Belle journée, salut!

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0: 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Passez un été entre musique et cinéma en Haute-Comté. 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
1: Bonjour. Pour faire venir de nouveaux habitants dans les Vosges-Saônoises, plusieurs communautés de communes misent sur le tourisme résidentiel pour faciliter l'arrivée de nouveaux habitants. Éric Leclerc, vice-président de la communauté de communes d'Haute-Comté en charge du tourisme.
2: Alors là, on est associé avec deux autres communautés de communes, le Triangle Vert et le Pays de Luxeuil. Alors il y a une demande que l'Office de tourisme a rencontrée et qu'on veut essayer de multiplier en proposant un document qui ressemble l'ensemble de ces choses. Donc toutes les jolies choses qu'on a sur le territoire, toutes les capacités qu'on a au niveau de la santé, du travail, enfance, scolaire, etc., culture également, et leur faire découvrir un petit peu toutes ces pépites que l'on a sur le territoire.
1: À Saint-Loup-sur-Semouse, rénover son logement pourrait coûter beaucoup moins cher. La communauté de communes de la Haute-Comté et la ville lancent une nouvelle opération d'amélioration de l'habitat pour aider les propriétaires à financer leurs travaux, isolation, chauffage, ravalement de façade ou encore adaptation du logement pour les personnes âgées, de nombreux projets sont concernés. Selon les revenus, les aides peuvent couvrir jusqu'à 80% du coût des travaux, avec une prime supplémentaire pour les remettre sur le marché pour un logement vacant. Les habitants concernés bénéficient aussi d'un accompagnement gratuit pour monter leur dossier. Renseignements mairie de Saint-Loup-sur-Semouse ou auprès d'Urbam Conseil. La région Bourgogne-Franche-Comté, la gendarmerie et SNCF Voyageurs lancent une expérimentation d'un an pour renforcer la sécurité des voyageurs dans les TER. Au total, 100 patrouilles de réservistes composées de 3 militaires interviendront dans les trains et les gares des 8 départements de la région. Leur mission, prévenir les incivilités, lutter contre les actes de malveillance et appuyer les équipes de contrôle de la SNCF. Ce dispositif complète les moyens déjà en place et fera l'objet d'un premier bilan dans 6 mois afin d'évaluer son efficacité. Ce samedi, 20h30, c'est la première édition de Rockin' Jeannet à Jeannet, à quelques kilomètres de Saint-Loup, au programme de groupes locaux. Jean-Daniel Jérôme, maire de la commune.
3: Le groupe Pop Rock Story retrace l'historique du rock des années 50 à nos jours, avec une petite particularité, c'est qu'en arrière-plan, on a des images de l'époque, donc des années 50 à nos jours, en lien avec les chansons. Et puis la deuxième partie du spectacle, ça sera Aliens. C'est un groupe de rock celtique. Je souhaitais absolument avoir ce genre de musique parce que c'est très rythmé, c'est très festif, c'est ce qui correspond à Jeannet.
1: Rockin' Jeannet, c'est ce samedi 20h30 au stade de Jeannet, tarif 5 euros. À la Rion et Munan, vers Rio, la fête des sports prend de l'ampleur pour sa 58e édition. L'événement se déroule exceptionnellement sur 3 jours, de vendredi à dimanche. Au programme, concerts, tournois de foot, jeux intervillages, trail, animation familiale. Et le moment le plus attendu reste le championnat du monde du plus gros mangeur de cancoyote. Dimanche, 9 participants sont prêts à relever le défi et plus de 470 bénévoles sont mobilisés pour accueillir entre 5000 et 10 000 personnes tout au long du week-end. À Château-Lambert, l'espace Nature Culture propose plusieurs animations autour de l'expo Le Lynx Boréal, c'est visible jusqu'à fin novembre. Ce dimanche, place aux marionnettes avec 2 ateliers gratuits de 10h à 14h. Le 22 juillet, une balade de 10 km permettra de découvrir les forêts du plateau des Mille Étangs. Il y aura également des escape games. 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Vous vous inscrivez auprès de l'Office de tourisme de Luxeuil. Le tarif est à 5 euros, c'est gratuit pour les moins de 12 ans. La qualité de l'air est mauvaise dans les Vosges-Saônoises. Nous sommes en vigilance jaune canicule et jaune aux orages. On attend des averses orageuses cet après-midi. 30 degrés à Plombières et Fougerolles, 30 à Sceaux et de Mangevel, 31 à Saint-Loup, Luxeuil et Manny-Jobert. Demain, une journée identique, des éclaircies le matin, des orages l'après-midi, des températures qui sont beaucoup plus respirables avec 25 degrés au maximum. Très belle journée sur Comtoise Radio.

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2: Bonjour Mathieu Cuchrousset.
3: Bonjour.
2: Gérant à Voigny, paysagiste basé à Francheville, beaucoup de jardiniers rêvent d'un potager naturel, sans pesticides ni produits chimiques. Est-ce que c'est vraiment possible aujourd'hui de récolter de beaux légumes sans traitement?
3: Oui, c'est possible, mais ça demande une autre approche. Un potager naturel repose sur plusieurs points, un équilibre, l'observation du jardinier, la diversité. Attention, parce que les produits chimiques règlent souvent un symptôme, mais fragilisent parfois le vivant. Plus un potager est vivant, plus il devient autonome.
2: Quelles sont les bases d'un potager sans produits chimiques?
3: Tout d'abord, le jardinier doit nourrir le sol avant de nourrir la plante. On peut utiliser pour ça du compost, du paillage et de la matière organique. L'avantage d'un sol vivant, c'est qu'il va mieux retenir l'eau, il va nourrir naturellement les plantes et il va permettre aux plantes de développer des racines solides, éviter la monoculture donc et limiter la propagation des maladies. La rotation des cultures est aussi un point très important dans la gestion d'un potager par exemple.
2: Et pour lutter contre les maladies ou les insectes?
3: Eh bien ça peut paraître un peu compliqué quand on n'a pas de solution curative telle qu'un insecticide ou un produit chimique. Tout d'abord il faut accepter qu'un jardin vivant ne soit jamais parfait. On utilise pour ça des associations de plantes, des auxiliaires naturels et bien entendu de la biodiversité. Exemple, le yédin contre certains parasites ou le basilic près des tomates. Les auxiliaires, quant à eux, deviennent des alliés, comme les coccinelles ou les mésanges. Plus le jardin est équilibré, moins les invasions sont fortes.
2: Finalement, le travail du jardinier, c'est d'observer.
3: C'est là que le bon jardinier doit observer avant d'agir, intervenir parfois un peu moins et comprendre aussi son sol et bien entendu son climat. Beaucoup de problèmes viennent des excès d'arrosage, d'un mauvais emplacement ou de plantes qui peuvent être affaiblies, qui ne sont pas gérées entre guillemets. Un potager naturel demande plus de réflexion, mais souvent moins de traitement et moins de travail par la suite. En conclusion, je vous propose de commencer simplement par un paillage, composter et diversifier vos cultures, éviter bien entendu les traitements automatiques et les excès d'intervention. Observez la biodiversité et la qualité de votre sol et aussi accepter un peu d'imperfection et davantage de nature.
2: Merci Mathieu, gérant Voigny paysagiste basé à Francheville.
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1: Bonjour, la commune d'Hervé vers Champagné recrute un agent polyvalent communal, c'est un CDD de 3 ans, 35 heures par semaine, le salaire et le SMIC horaire. Vous réalisez différents travaux de rénovation des bâtiments communaux, en peinture, placo, carrelage, électricité, et vous intervenez pour l'entretien des réparations courantes. Vous disposez d'une expérience dans le second œuvre, vous êtes autonome, rigoureux et avez le sens du service, le permis est indispensable. À Luxeuil, les Thermes recrutent un esthéticien sans contrat saisonnier de 15 jours à temps plein avec travail le samedi, salaire au SMIC. Vous accueillez les curistes, identifiez leurs besoins, réalisez des soins esthétiques. Vous préparez aussi votre espace de travail et conseillez les clients sur les produits. Vous êtes titulaire d'un CAP, BP, Bac Pro Esthétique Cosmétique. Vous êtes rigoureux, autonome, bienveillant et appréciez le travail en équipe. Les débutants sont acceptés. À Vesoul, l'Académie de Besançon recrute un professeur d'hôtellerie, restauration, options, services et commercialisation. C'est un CDD d'un an, temps partiel, 18 heures de cours par semaine. Le poste est à pourvoir à partir du 1er septembre. Salaire 2 200 € brut mensuel. Vous enseignez les métiers du service et de la commercialisation en lycée professionnel. Préparez les cours, évaluez les élèves et travaillez avec l'équipe pédagogique. Le poste est accessible avec un bac plus de ou équivalent. Vous êtes pédagogue, capable de transmettre vos connaissances, vous adaptez à différents publics. Les débutants sont acceptés. Vous souhaitez postuler, c'est sur francetravail.fr.
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1: Bonjour, chaque mardi de juillet août, ce sont les marchés de nuit au centre-ville de Luxeuil. Focus sur le marché de nuit du mardi 21 juillet avec la mise en avant des produits locaux. Pascaline de l'Office de tourisme de Luxeuil.
2: Pour ce troisième marché de nuit, on aura la chance de rencontrer des producteurs gastronomiques de la Haute-Saône. Alors vin, fromage, charcuterie, plein de bons produits que vous pourrez venir déguster. Et c'est aussi l'occasion de rencontrer nos amis de la BA 116 avec la visite possible d'un cockpit d'avion pour clôturer la soirée, une soirée années 80 avec ambiance disco animée par notre DJ favori DJ David. Donc ça, c'est rendez-vous sur la piste de danse au niveau du tribunal. Et bien sûr, les marchés de nuit, c'est un rendez-vous familial avec des jeux en bois pour passer un agréable moment et piquer des bons fous rires, ainsi que des baptêmes à poney et un petit tour de manège.
1: Vous retrouvez la programmation et les invités des marchés de nuit de Luxeuil sur le site et les réseaux sociaux de l'Office de tourisme de Luxeuil Vosges du Sud.
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1: Bonjour. Pour faire venir de nouveaux habitants dans les Vosges-Saunoises, plusieurs communautés de communes misent sur le tourisme résidentiel pour faciliter l'arrivée de nouveaux habitants. Éric Leclerc, vice-président de la communauté de communes d'Haute-Comté en charge du tourisme.
2: Alors là, on est associé avec deux autres communautés de communes, le Triangle Vert et le Pays de Luxeuil. Alors il y a une demande que l'Office de tourisme a rencontrée et qu'on veut essayer de multiplier en proposant un document qui recense l'ensemble de ces choses. Donc toutes les jolies choses qu'on a sur le territoire, toutes les capacités qu'on a au niveau de la santé, du travail, enfance, scolaire, etc., culture également, et leur faire découvrir un petit peu toutes ces pépites que l'on a sur le territoire.
1: À Saint-Loup-sur-Semouse, rénover son logement pourrait coûter beaucoup moins cher. La communauté de communes de la Haute-Comté et la ville lancent une nouvelle opération d'amélioration de l'habitat pour aider les propriétaires à financer leurs travaux, isolation, chauffage, ravalement de façade ou encore adaptation du logement pour les personnes âgées, de nombreux projets sont concernés. Selon les revenus, les aides peuvent couvrir jusqu'à 80% du coût des travaux, avec une prime supplémentaire pour les remettre sur le marché pour un logement vacant. Les habitants concernés bénéficient aussi d'un accompagnement gratuit pour monter leur dossier. Renseignements mairie de Saint-Loup-sur-Semouse ou auprès d'Urbam Conseil. La région Bourgogne-Franche-Comté, la gendarmerie et SNCF Voyageurs lancent une expérimentation d'un an pour renforcer la sécurité des voyageurs dans les TER. Au total, 100 patrouilles de réservistes composées de 3 militaires interviendront dans les trains et les gares des 8 départements de la région. Leur mission, prévenir les incivilités, lutter contre les actes de malveillance et appuyer les équipes de contrôle de la SNCF. Ce dispositif complète les moyens déjà en place et fera l'objet d'un premier bilan dans 6 mois afin d'évaluer son efficacité. Ce samedi, 20h30, c'est la première édition de Rockin' Jeannet à Jeannet, à quelques kilomètres de Saint-Loup, au programme de groupes locaux. Jean-Daniel Jérôme, maire de la commune.
3: Le groupe Pop Rock Story retrace l'historique du rock des années 50 à nos jours, avec une petite particularité, c'est qu'en arrière-plan, on a des images de l'époque, donc des années 50 à nos jours, en lien avec les chansons. Et puis la deuxième partie du spectacle, ça sera Aliens. C'est un groupe de rock celtique. Je souhaitais absolument avoir ce genre de musique parce que c'est très rythmé, c'est très festif, c'est ce qui correspond à Jeannet.
1: Rockin' Jeannet, c'est ce samedi 20h30 au stade de Jeannet, tarif 5 euros. À La Réunion, vers Rio, la fête des sports prend de l'ampleur pour sa 58e édition. L'événement se déroule exceptionnellement sur 3 jours, de vendredi à dimanche. Au programme, concerts, tournois de foot, jeux intervillages, trail, animation familiale. Et le moment le plus attendu reste le championnat du monde du plus gros mangeur de cancoyote. Dimanche, 9 participants sont prêts à relever le défi et plus de 470 bénévoles sont mobilisés pour accueillir entre 5000 et 10000 personnes tout au long du week-end. À Château-Lambert, l'espace Nature Culture propose plusieurs animations autour de l'expo. Le lynx boréal, c'est visible jusqu'à fin novembre. Ce dimanche, place aux marionnettes avec 2 ateliers gratuits de 10h à 14h. Le 22 juillet, une balade de 10 km permettra de découvrir les forêts du plateau des Mille Étangs. Il y aura également des escape games. 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La qualité de l'air est mauvaise dans les Vosges-Saunoises. Nous sommes en vigilance jaune canicule et jaune aux orages. On attend des averses orageuses cet après-midi. 30 degrés à Plombières et Fougerolles, 30 à Sceaux et de Mangevel, 31 à Saint-Loup, Luxeuil et Manny-Jobert. Demain, une journée identique, des éclaircies le matin, des orages l'après-midi, des températures qui sont beaucoup plus respirables avec 25 degrés au maximum. Très belle journée sur Pontoise Radio.

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1: Bonjour Joanne Théron.
2: Bonjour.
1: On le sait, quand on va sur Internet, il faut effacer l'historique. C'est la même chose avec ChatGPT.
2: Effectivement. Et ben, je vais vous raconter le jour où ChatGPT a trahi ma femme. Alors, il y a quelques temps, ma femme a voulu me préparer un cadeau pour nos 10 ans de mariage. Pour faire ses recherches et créer certains visuels, elle a utilisé mon compte ChatGPT. Elle a pris toutes les précautions. Conversation effacée, image supprimée, ordinateur refermé avec soin. Bref, elle était convaincue que je ne verrais jamais rien. Mais elle a oublié un petit détail. ChatGPT a une mémoire. Enfin, plusieurs mémoires, en fait. Et c'est pendant une formation, en plein exemple devant mes stagiaires, que l'IA a lâché le morceau. Des indices qui m'ont beaucoup étonné. Suffisamment d'indices pour que je découvre le pot au rôle. Cette histoire, bien réelle, me donne l'occasion de vous expliquer un point clé souvent mal compris. Les quatre types de mémoire de ChatGPT. ChatGPT a sa mémoire d'apprentissage. C'est ce qu'il sait par défaut. Ça va être l'histoire de France, les lois Newton, la syntaxe d'un langage de programmation, etc., etc. Mais cette mémoire est figée. Elle ne se met pas à jour toute seule. Ensuite, il y a sa mémoire contextuelle. ChatGPT se souvient de ce qu'on vient de dire dans une conversation. Ça permet de discuter sans se répéter. Et c'est bien le minimum qu'on attend de sa part. Il y a un autre niveau de mémoire, mais qui, celui-ci, est réservé à ceux qui ont la version payante de ChatGPT. C'est tout ce qui est gestion de projet. Un projet, c'est un espace dédié dans lequel ChatGPT peut réutiliser les informations entre les conversations, ainsi que les documents qu'on lui aura fournis spécifiquement pour ce projet. Et enfin, et c'est celle-là qui nous intéresse, il y a la mémoire longue durée. C'est cette mémoire qui a piégé ma femme. Si vous l'acceptez, ChatGPT peut garder certaines infos sur vous, selon ce que vous partagez avec lui dans diverses conversations. Et bien sûr, bah c'est ça qui est ressorti, au grand désespoir de ma femme. Connaître ses mémoires, c'est mieux comprendre ce que l'IA peut retenir et comment en tirer parti. Et surtout, bah, ça évite les mauvaises surprises.
1: Et sinon, à chacun son compte pour éviter tout souci. Mais on fait attention. Merci Joanne.
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1: Bonjour, à Vesoul, le département de la Haute-Saône recrute un ingénieur environnement en CDI, temps complet, catégorie cadre, rémunération selon la grille de la fonction publique, avec participation à la mutuelle, CNAS et Tiki Aresto. Vous pilotez le schéma départemental d'alimentation en eau potable, analysez les études environnementales, coordonnez les échanges avec les partenaires et participez au suivi des projets. Vous avez un bac plus 5, ingénieur ou master en environnement ou gestion des ressources en eau. Vous êtes autonome, rigoureux, avec de bonnes capacités d'analyse. La maîtrise des outils SIG est appréciée, le permis est indispensable. À Luxeuil-les-Bains, Carreo recrute un vendeur magasinier. C'est dit, temps plein, salaire, le SMIC, avec mutuelle, prévoyance et épargne salariale. Vous accueillez et conseillez les clients, professionnels et particuliers, préparez les commandes, réceptionnez les marchandises, créez des bons de livraison et participez à la gestion du dépôt et aux inventaires. Vous avez une première expérience en vente ou préparation de commandes. Vous êtes à l'aise avec les outils digitaux et avez le CACES 3. Allure, le groupe scolaire Sainte-Anne-Saint-Joseph recrute un directeur adjoint de lycée professionnel, CDI, temps complet. Vous participez au pilotage du lycée professionnel dans les domaines pédagogiques, éducatifs, administratifs et partenarial. Vous accompagnez les équipes, les élèves et les projets de l'établissement. Vous êtes organisé, bon manager, vous savez animer une équipe, suivre un budget et être force de proposition. Les débutants sont acceptés. Francetravail.fr pour postuler.
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1: Bonjour, exposition d'art, art-thérapie et cirque avec Lucie de l'Office de Tourisme de Luxeuil-Vosges du Sud.
2: Du 15 au 29 juillet, on a rendez-vous avec l'art à l'espace Frichet de Luxeuil. 6 artistes se réunissent pour vous présenter leurs travaux dans différentes disciplines. Sculptures lumineuses, dessins, peintures, chacun dans leurs propres univers. Des moments privilégiés de rencontre avec les artistes ponctuent cette exposition. Pour admirer les œuvres, c'est tous les jours de 10h à 18h et jusqu'à 20h les 21 et 28 juillet à l'occasion des marchés de nuit. Mercredi 22 juillet, Sandrine Cunet, art-thérapeute, vous propose une sortie originale, une balade en écriture. L'objectif est de ponctuer une balade guidée par 2 ou 3 moments d'écriture pour laisser exprimer votre créativité. La sortie s'adresse à tout public, pas besoin d'avoir d'expérience particulière. Laissez-vous simplement guider pour un moment de reconnexion à soi et à la nature. Plus de renseignements auprès de l'Office de Tourisme. Du 22 au 25 juillet, vous n'êtes pas passé à côté de l'information, c'est le festival des Pluralies à Luxeuil-les-Bains. On parle évidemment des concerts de Calogero et Linda Lemay, mais j'aimerais parler d'un autre spectacle de la programmation, les Josianes. Prévu le mercredi 22 juillet à 21h30 dans la cour de l'abbaye, le spectacle promet d'être grandiose, avec 4 danseuses, comédiennes, circassiennes, qui proposent du chant polyphonique, de l'humour et de la danse et acrobatie à la verticale. Elles racontent leurs aventures rocambolesques et explorent la notion de résistance au féminin. Comptez 12€ pour le spectacle, plus d'infos sur purali.net.
1: Toutes les sorties à faire dans les Vosges saônoises, vous les retrouvez auprès de l'Office de Tourisme de Luxeuil-les-Bains.
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1: Bonjour, ce vendredi, coup d'envoi du festival baroque itinérant dans les Vosges chaunoises, le festival musique et mémoire. C'est une édition particulière car ce sera la dernière pour l'ensemble des traversées baroques. Fabrice Creux, directeur artistique du festival.
2: Dernière année de résidence de cet ensemble dijonnais qui vient cette année au festival avec un projet XXXL. Voilà, avec 5 programmes, de la musique contemporaine, de la musique croisée avec une joute entre le cornabouquin et le violon. Et puis surtout, ils vont nous offrir un merveilleux final à la basilique Saint-Pierre de Luxeuil-les-Bains le dimanche 2 août avec les Vêpres de la Vierge de Claudio Monteverdi, donc avec un magnifique plateau, presque 50 artistes en scène. C'est la plus grosse production que le Festival Musique et Mémoire ait jamais proposée, donc ça va être absolument géant, incroyable et baroque, évidemment. L'ensemble masque d'Olivier Fortin, c'est une formation également bourguignonne qui est implantée en Saône-et-Loire. Cette année, par exemple, on les a baladés avec un camion scène dans différents villages de Haute-Saône, et là, ils viennent ouvrir le Festival Musique et Mémoire le 17 juillet à la Basilique Saint-Pierre de Luxeuil-les-Bains à 21h, avec un opéra ballet de Jean-Philippe Rameau. Et le Festival Musique et Mémoire donne beaucoup de musique sacrée, donne beaucoup de musique de chambre, de temps en temps un opéra. C'est suffisamment rare et inédit pour le signaler. Et en plus, la musique de Rameau, c'est vraiment de la bombe.
1: Le Festival Musique et Mémoire commence ce vendredi, c'est jusqu'au 2 août. Vous retrouvez la programmation sur musemémoire.com.
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1: Bonjour Stéphanie.
2: Bonjour.
1: Aujourd'hui, nous parlons littérature jeunesse avec le roman des Zinzingués.
2: Salut les Nesbrock. Eh oui, aujourd'hui nous passons un moment délirant en compagnie de Mortelle Adèle. Ce matin, elle se levait très fatiguée, de mauvaise humeur et pas du tout motivée pour affronter les flagadas du cerveau prêts à lui casser les pieds toute la journée. Son agenda est tellement rempli qu'elle ne sait pas par quoi commencer. Bon, déjà, priorité numéro 1. L'école, bien sûr, et un exposé à présenter devant toute la classe sur le bulot ambidextre à crête de dindon. Vous voyez le genre. Après l'école, son papa lui a demandé de faire sa recette secrète de cookies pour l'anniversaire de mamie. À savoir que la dernière fois, Adèle a fait des truffes aux crottes d'Ajax, son chat. Ensuite, pour se faire pardonner sa méchanceté de la dernière fois, Adèle a accepté un rendez-vous avec Geoffroy, un petit garçon de sa classe très amoureux d'elle. Mais c'est loin d'être réciproque. Et enfin, sa maman lui a demandé de répondre aux questions de Jennifer pour le journal de l'école. Alors Jennifer, c'est le pot de colle qui s'est autoproclamé meilleure amie d'Adèle. Alors ce matin, notre Adèle a une idée géniale. Elle fabrique un désintégrateur qui est censé supprimer les corvées de son agenda. Mais ça ne se passe pas du tout comme prévu. Et tout ça parce qu'elle n'a pas su dire non. Adèle perd sa voix par intermittence. Elle s'adresse alors à son lecteur et l'invite à compléter les passages où elle devient muette, rendant ainsi le roman interactif. Notre amie Adèle est la reine des bêtises, mais elle adresse un message très important à ses petits lecteurs. N'oublie jamais que tu peux et que tu as le droit de dire non. Non quand tu n'es pas d'accord, non quand tu veux poser tes limites. Le roman est sorti fin juin, voilà une très belle occasion de donner envie de lire aux 7-10 ans. Je vous souhaite un bel été.
1: Bonnes vacances, merci Stéphanie.
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1: Bonjour, demain vendredi, le Tour de France passe par Lure et arrive à Belfort. C'est la première arrivée là-bas depuis 50 ans. Damien Meslot, maire de la ville.
2: Une arrivée, si vous voulez, on voit un peu mieux les coureurs, ils restent un petit peu plus longtemps parce que le départ, une fois qu'ils sont partis, eh ben c'est fini. Alors que l'arrivée, ils passent du temps, ils font des interviews avec les journalistes, ils voient leur directeur technique, donc c'est un moment de partage un petit peu plus long avec la population, les gens peuvent les voir un peu plus longtemps. Donc après deux départs, on souhaitait avoir une arrivée.
3: Et tout cela n'est pas gratuit. Est-ce qu'il y a une enveloppe, un ticket de départ pour avoir une arrivée et un départ pour une étape du Tour de France?
2: Il y a un ticket à payer auprès d'ASO qui est de 90 000 euros pour un départ et 140 000 euros pour une arrivée. Donc, si vous voulez, je rappelle, le budget de la ville, c'est de l'ordre de 110 millions d'euros. Donc, vous voyez, ça reste un coût très raisonnable par rapport aux retombées touristiques, d'attractivité, mais aussi commerciales. Tous les hôtels sont réservés pour l'avenue du Tour de France. Les restos vont avoir beaucoup de clients. On a toute une série de prestataires qu'on va solliciter pour installer des animations, des écrans, des chapiteaux. Donc ça va faire travailler tous nos commerces et toute notre industrie locale. Donc il y aura des retombées économiques qui seront très intéressantes aussi.
3: Et cette étape devrait ramener du monde à Belfort également, avec la venue annoncée du prince Albert II de Monaco, qui entretient des liens étroits avec ce secteur de la Franche-Comté. Mais si on revient sur la question des coûts, il faut rajouter bien évidemment d'autres coûts en plus de ce ticket d'entrée, notamment en sécurité.
2: Il y aura des coûts associés sur le barriérage, la sécurité, les chapiteaux, les écrans. Mais une fois qu'on aura tous les coûts, je ferai un point sur le coût exact et les retombées, puisque je vais demander cette année à mes services de chiffrer précisément les retombées économiques pour la ville de Belfort et le département.
1: Le Tour vu d'ici, c'est une série de reportages de la Fédération des radios associatives de Bourgogne-Franche-Comté en lien avec la région. Et demain, à 9h20, le Tour vu par un jeune étudiant.

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1: Du mercredi 22 au samedi 25 juillet, nouvelle édition des Pluralies à Luxeuil-les-Bains. Bonjour Jackie Castan.
2: Bonjour.
1: Directeur des Pluralies. Particularité, alors une programmation qui est exceptionnelle. Particularité de cette édition, c'est la diversité des lieux.
2: Oui, un peu contraint, hein, puisque l'abbaye est encore en pleine rénovation, mais c'est aussi la mise en valeur de ce formidable patrimoine architectural de Luxeuil. On est très très content d'avoir 5 lieux, on n'a jamais eu. C'est la 25e édition, cette année on n'a jamais eu 5 lieux différents pour accueillir les spectacles, et ça on est très très heureux, parce que les lieux dans lesquels on met les spectacles correspondent pleinement à la scénographie qui est recherchée par les artistes, et ça c'est une des particularités de cette nouvelle édition.
1: Nouvelle édition, plusieurs lieux qui se prêtent à accueillir des artistes d'exception.
2: Par exemple, on reprend pour la deuxième année consécutive, bien évidemment, la place du Sergent Bonneau pour notre auberge. On sait que c'est un lieu qui a fonctionné en 25 et qui fonctionnera bien en 26. Et puis, on a la cour d'honneur de l'abbaye qui accueillera deux spectacles, les Josiane, un spectacle de cirque, et puis les Seagirls, un spectacle musical très très drôle. Et puis, bien évidemment, notre lieu emblématique, le cloître de l'abbaye, qui est le lieu du premier spectacle en 2002 et qui en 2026 accueillera Calogero le vendredi et surtout Linda Lemay et Jean-Félix Lalanne, parce que le samedi 25 juillet à 21h30, eh bien Linda Lemay fêtera avec nous ses 60 ans.
1: Ça promet quelques instants magiques. Alors, la liste est longue des artistes qui sont venus au Pluralie, Jackie. On le sait, il y a un an de boulot, ça veut dire que là, vous avez déjà un œil sur la prochaine édition. Vous pensez à quoi pour la prochaine ?
2: D'abord, on ne sait pas, mais je pense qu'il y a beaucoup de chances que l'abbaye soit de nouveau opérationnelle et soit le cœur vivant de la nouvelle édition de 2027 des Pluralies. Et puis, c'est vrai qu'il faut... Mais il y a déjà un certain nombre d'artistes qui nous sont annoncés pour les tournées 27 et je commence à me positionner, mais c'est encore un petit peu trop, mon cher Jean-Pierre, pour vous l'annoncer dès maintenant.
1: Affaire à suivre, en tout cas, les Pluralies, c'est de ce mercredi 22 au samedi 25 juillet. On retrouve la programmation complète et puis donc la réservation des places via le site en ligne des Pluralies ou alors directement à la boutique à Luxeuil-les-Bains. Merci d'avoir été avec nous, Jackie.
2: Merci beaucoup, bonne journée.
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1: Bonjour Cindy.
2: Bonjour.
1: Aujourd'hui, un acronyme barbare, la PMSMP.
2: C'est une période de mise en situation en milieu professionnel. En clair, c'est ce qu'on appelle aussi l'immersion professionnelle ou encore plus simple, un stage. La PMSMP a trois objectifs principaux et un seul est choisi à la fois. Le premier, découvrir un métier ou un secteur d'activité. Le jeune hésite entre la pâtisserie, le métier de soignant. Il a besoin d'avoir la réalité du terrain, loin des clichés. La PMSMP lui permet de passer quelques jours jusqu'à un mois dans une entreprise pour observer et participer concrètement. C'est idéal pour confirmer ou infirmer une idée de métier. Le deuxième objectif, c'est confirmer son projet professionnel. Une fois que le jeune a une idée précise, il va se confronter à la réalité pour s'assurer que c'est bien la bonne voie. Par exemple, il pense vouloir devenir plombier, l'immersion lui permet de valider les gestes, les horaires, l'ambiance de l'équipe. Et le troisième objectif, c'est initier une démarche de recrutement. Si le jeune a déjà un bon projet et un employeur intéressé, la PMSMP peut servir de période de test mutuelle avant potentiellement la signature d'un contrat d'apprentissage, d'un CDD ou d'un CDI. L'employeur peut évaluer ses compétences et le jeune s'assurer qu'il se plaît dans l'équipe. Ce qu'il faut retenir, la PMSMP est encadrée par une convention délivrée par la mission locale, ce n'est pas un stage scolaire. Le jeune n'est pas un salarié de l'entreprise, il conserve son statut initial et est couvert par une assurance. La PMSMP se fait partout en France à partir du moment où l'employeur a un numéro de SIRET. C'est un dispositif très souple, la durée est d'un jour à un mois maximum, renouvelable sous condition. Et ce stage n'est pas rémunéré, mais elle permet d'acquérir de nouvelles compétences et une vraie valeur ajoutée sur un CV.
1: Pour aller plus loin sur la PMSMP, c'est auprès de la mission locale de l'URLUXEUIL Champagné. Merci Cindy.
2: Merci à vous.

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1: Bonjour, à Luxeuil, les thermes recrutent un esthéticien, contrat saisonnier de 15 jours à temps plein avec travail le samedi, salaire le SMIC. Vous accueillez les curistes, identifiez leurs besoins et réalisez différents soins esthétiques. Vous préparez aussi votre espace de travail et conseillez les clients sur les produits. Vous êtes titulaire d'un CAP, BP ou Bac Pro Esthétique Cosmétique Parfumerie. Vous êtes rigoureux, autonome, bienveillant et appréciez le travail en équipe. Les débutants sont acceptés. À Rue-sur-Moselle, l'entreprise 1083 recrute un couturier, CDD 3 mois à temps plein, salaire au SMIG avec mutuelle prise en charge à 100%. Au sein de l'atelier de confection, vous participez à la fabrication des jeans, montage, assemblage, finition, retouche et utilisation de machines à coudre industrielles. Vous veillez à la qualité et à la précision des réalisations. Vous maîtrisez les techniques de couture, vous êtes rigoureux, organisé, minutieux et appréciez le travail en équipe. Une expérience en couture de 1 à 3 ans est souhaitée, les débutants sont acceptés. À Navennes, le centre de rééducation fonctionnelle recrute un kiné, CDI, 35 heures semaine, salaire entre 33 000 et 37 000 euros brut annuel avec prime. Vous réalisez les soins de rééducation et de réadaptation sur prescription médicale, en individuel ou collectif. Vous participez à l'élaboration des projets de soins personnalisés, aux réunions pluridisciplinaires, assurez le suivi des actes réalisés. Vous êtes titulaire d'un diplôme de kinésithérapeute, vous maîtrisez le diagnostic kiné, la conception de projets thérapeutiques et vous savez travailler en équipe. Les débutants sont acceptés. FranceTravail.fr, c'est pour postuler.
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1: Bonjour, le festival Les Pluralis s'installe à Luxeuil-les-Bains du mercredi 22 au samedi 25 juillet. Une très belle programmation qui se joue dans plusieurs lieux emblématiques de Luxeuil. Jackie Castan, directeur artistique du festival.
2: On est très très content d'avoir 5 lieux, on n'a jamais eu. C'est la 25e édition, cette année on n'a jamais eu 5 lieux différents pour accueillir les spectacles. Et ça on est très très heureux parce que les lieux dans lesquels on met les spectacles correspondent pleinement à la scénographie qui est recherchée par les artistes. Et ça c'est une des particularités de cette nouvelle édition. Par exemple, on reprend pour la deuxième année consécutive la place du Sergent Bonneau pour notre auberge. On sait que c'est un lieu qui a fonctionné en 25 et qui fonctionnera bien en 26. Et puis on a la cour d'honneur de l'abbaye qui accueillera deux spectacles, les Josiane, un spectacle de cirque, et puis les Seagirls, un spectacle musical très très drôle. Et puis bien évidemment, notre lieu emblématique, le cloître de l'abbaye, qui est le lieu du premier spectacle en 2002 et qui en 2026 accueillera Calogero le vendredi et surtout Linda Lemay et Jean-Félix Lalanne, parce que le samedi 25 juillet à 21h30, eh bien Linda Lemay fêtera avec nous ses 60 ans.
1: Le festival Les Pluralis, c'est du mercredi 22 au samedi 25 juillet à Luxeuil. Programmation sur plurali.net.
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1: Bonjour Marie-Agnès.
2: Bonjour Jean-Pierre.
1: D'Optique Valentini à Fougerolles. Mercredi 12 août, nous allons pouvoir observer une éclipse presque totale du soleil. Un joli phénomène, mais qui peut être dangereux pour les yeux.
2: En effet, nous aurons une éclipse presque totale de soleil. Et en Haute-Saône, l'éclipse débutera vers 19h24. Son maximum sera atteint aux alentours de 20h18, avec près de 91% du soleil occulté. Phénomène assez rare. Il faut savoir que même occulté, à plus de 90%, le soleil reste dangereux pour les yeux. Les ultraviolets et les infrarouges atteignent quand même la rétine. Et le regarder à l'œil nu, même quelques secondes, peut provoquer une brûlure irréversible de la rétine. Ce phénomène s'appelle rétinopathie solaire. Elle est sans douleur immédiate,

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1: Bonjour, à Amance, les pompes funèbres de Sécoigné recrutent un marbrier funéraire, 5 CDI, 35 heures semaine, salaire 12,30€ brut de l'heure avec repas du midi pris en charge. Vous réalisez la pose et l'entretien de monuments funéraires, la construction de caveaux, la pose de pierres tombales et de stèles. Vous avez une bonne condition physique, aimez travailler en extérieur et en équipe. Une expérience dans la marbrerie ou dans le bâtiment est appréciée, le permis est obligatoire. À Vesoul, le département de la Haute-Saône recrute un responsable de parc matériel départemental à temps complet. Le poste est à pourvoir dès que possible, avec en avantage participation à la mutuelle et ticket resto. Vous pilotez le service de gestion du parc matériel composé de 15 agents, assurez le suivi des véhicules et des engins et gérez les achats. Vous avez un bac plus 2 dans le domaine de la logistique ou de la maintenance des moyens techniques, des compétences en mécanique, électronique, gestion de flotte et management, une bonne connaissance des collectivités territoriales. À Rue-sur-Moselle, la mairie recrute un agent périscolaire et de restauration scolaire, CDD d'un an, temps partiel, 6 heures semaine sur le temps scolaire, avec une rémunération selon la grille de la fonction publique. Vous accompagnez les enfants pendant le temps de midi, participez au service des repas, veillez au respect des règles d'hygiène et contribuez à l'entretien des espaces de restauration. Vous avez une expérience auprès des enfants, le sens des responsabilités, de l'écoute et du travail en équipe. Une connaissance de la restauration collective est appréciée. Vous retrouvez toutes ces offres sur francetravail.fr.
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1: Bonjour, ce samedi, c'est la première édition de Rock in Janet, de concert rock à Janet. Nous sommes entre Saint-Loup et Saint-Rémy. Un événement créé à l'occasion du retour d'un habitant au village, Jean-Daniel Jérôme, maire de Janet.
2: Nicolas Michel est revenu habiter chez sa maman et on souhaitait organiser un événement festif. Quoi de plus simple que de faire appel aux âmes charitables du village, d'où l'idée de faire venir le groupe Pop Rock Story. Le groupe Pop Rock Story retrace l'historique du rock des années 50 à nos jours, avec une petite particularité, c'est qu'en arrière-plan, on a des images de l'époque, donc des années 50 à nos jours, en lien avec les chansons. Et puis la deuxième partie du spectacle, ça sera Aliens, donc c'est un groupe de rock celtique. Je souhaitais absolument avoir ce genre de musique, parce que c'est très rythmé, c'est très festif, c'est ce qui correspond à Janet. Dans nos gènes de la commune de Janet, on souhaite organiser des événements pour les habitants. Comme les habitants ne peuvent pas forcément se rendre à Vesoul ou Besançon, on fait venir des troupes. Et j'ai d'ailleurs fait venir la Madeleine Proust il y a quelques années dans la salle des fêtes à Janet. On a organisé le festival Haute-Comté l'année dernière. C'est l'idée de la commune de Janet.
1: Pop Rock Story Aliens au Rock in Janet, c'est ce samedi 20h30 au stade de Janet. Tarif 5€.
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Devant, c'est bien. Au fond, j'ai l'impression que ça fout pas grand-chose. Hein. Attends. Alors, juste les gradins, sans le parterre. Elle panique. C'est pas mal. Elle panique. Et les gradins se sont fait manger par le parterre ce soir.

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